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0: Merci de vous réveiller avec Chérie FM. Et bon mardi avec le best-of du Réveil Chéri pour démarrer la journée. Les bons moments d'émission arrivent après la playlist 2000 Nadia et les Pussycat Dolls.
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0: Et oui, c'est parti pour une nouvelle journée avec Chérie FM. Bienvenue, c'est Christelle Mauduit. Et on retrouve Alex et Tiffany. Et puis une info, tiens, de Tiffany. Elle nous parle de la conservation des aliments. Alors, frigo ou pas frigo? Tiffany nous dit tout pendant que je vous cale la playlist 2000, Billy Crawford et Teddy Swims sur Chérie FM.
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2: Voici une rubrique proposée par Tiffany avec notre partenaire Marc Repère.
3: Parce que ça a fait débat. On en a parlé la semaine dernière et visiblement ça vous a plu. Donc je me suis dit, bah pourquoi pas vous en reparler encore ce matin sur les aliments frigo, pas frigo. Les experts ont tranché les agrumes par exemple. Température ambiante. Mais si jamais vous voulez garder plus longtemps comme les clémentines, les pamplemousses, vous pouvez les mettre dans le bac à fruits au frigo.
2: Okay.
3: Les bananes, pas frigo.
2: Non,
3: les bananes n'aiment pas le froid. Bah moi je les mettais. Alors ils nous disent l'idéal c'est de les suspendre. Entre 20 et 25 degrés.
2: Ah ben, tu vas bien dans le réfrigérateur, le truc suspendu, accroché à un fil.
3: Alors ça c'est intéressant, le beurre frigo absolument. Et si jamais vous voulez,
2: ah, les mettre, oui,
3: bah non, parce qu'il y en a qui le laissent dehors dans une petite boîte pour qu'il soit mou. Voilà, c'est ça. Et ben surtout pas. Il faut sortir juste la dose que vous souhaitez et maximum une heure avant deux heures, par exemple, avant votre petit déj pour qu'il soit mou.
2: Évidemment.
3: On a ensuite le café et le chocolat.
2: Super, là, oui.
3: Surtout pas frigo. Ça absorbe les autres aliments et l'odeur.
2: Ah.
3: Donc dans une boîte fermée, ok, à l'abri de la chaleur.
4: Le crunch au frigo, c'est si bon.
3: Les pommes de terre.

0: être surpris, vous allez me dire dehors. Pas du tout, il faut les mettre au frigo entre 6 et 8 degrés pour éviter qu'ils germent. Ça me dégoûte quand la pomme de terre elle a des germes de la tête direct. Bah, non, mais pas en rêve, rien poubelle.
1: Pas non plus.
0: Les tomates.
1: Poubelle. Ah non, on va faire tes poubelles, surtout, on va se régaler. Hein.
0: Non, je rigole, je gâche pas. Les tomates, pas frigo. Moi, je les mettais au frigo.
2: Bah, non.
0: Sauf si jamais elles sont trop mûres et que vous voulez les garder plus longtemps et qu'elles s'abîment, frigo. Et enfin, ça y est.
1: On va pas faire tous les fruits et légumes.
0: Arrête avec ma rubrique, elle est super, les gens aiment, d'accord. Les œufs, et c'est là le grand débat.
1: À l'extérieur.
0: L'idéal, c'est le cellier si vous en avez un ou une cave entre 10 et 15 degrés. Et si vous n'avez pas de cellier, alors là, j'ai rien compris. Regardez ce qu'ils nous disent, il faut les placer dans le frigo, la pointe vers le bas. À quel moment les œufs, ils ont une pointe?
2: Bah si.
0: C'est pareil, un œuf, ça a la même forme.
2: Pas du tout.
0: Vous rigolez ou quoi?
2: Bah non, on rigole pas. Un côté qui est beaucoup plus arrondi en bas et beaucoup plus pointu en haut.
0: Pas
2: un
0: du
2: œuf.
0: Tout.
2: Bah si, mais c'est comme un menhir.
0: Mais un dé, ça a la même forme partout. Un œuf, c'est pareil.
2: Mais pas du tout.
0: À quel moment il y a un côté plus pointu sur un œuf?
2: Oui, mais tu
0: vous voyez à quel point je fais la cuisine.
1: Hein, c'est ce qu'on disait. Hein. On dit qu'on découvre pas, nous. Hein.
0: Moi, je vous jure que je me suis déjà fait livrer une omelette.
3: Ah ouais?
2: Oh mon Dieu, c'est pas possible.
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1: 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Et aujourd'hui, mardi, ça va commencer à changer un petit peu, hein, côté météo en journée. Alors, ce sera orageux sur la Nouvelle-Aquitaine, de la pluie en Bretagne et sur l'Auvergne, un voile nuageux sur l'Occitanie, du soleil du centre-val de Loire au Grand Est. Il fera de 22 à 29 degrés cet après-midi sur la moitié nord et de 23 à 29 degrés sur la moitié sud. La suite du best-of du réveil chérie. Après Tupac et Maroon 5, c'est la playlist 2000 sur Chérie FM.

0: Bon début de journée avec Chéri FM et on va retrouver Alex et Tiffany. Et en traînant sur les réseaux sociaux, et bien Tiffany est tombée sur un extrait du dessin animé de Batman de 1992 et elle a été surprise de voir que Batman était en avance sur son temps. On découvre ça avant d'écouter la playlist 2000 Cascada et Green Day sur Chéri FM.
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2: Vous vous souvenez du dessin animé Batman dans les années 90?
3: Oh, oui.
2: Ça passait le matin, oui, sur France 3, c'était à l'époque. Là, ils ont diffusé un extrait qui date de 1992. Ça revient sur les réseaux sociaux.
3: Écoutez bien.
2: Pourquoi? Il parle dans le dessin animé, hein, ok? Donc, il y a 34 ans d'avance de l'intelligence artificielle. Je vous laisse écouter. C'est flippant. Précision, je vous le dis tout de suite. Oui. Hein, rien n'a été trafiqué. C'est un vrai extrait qui date de 1992.
4: Je parle de IA, d'intelligence artificielle. Ce sont des logiciels. C'est un côté dangereux de la recherche informatique. Le chaînon manquant entre les ordinateurs et la pensée humaine. Et qui ont leur propre volonté. Elles peuvent analyser des données brutes un million de fois plus vite que nous. Être capables d'avoir des éclairs de génie qui ont fait nos plus grands cerveaux.
2: C'est Batman qui parle, il a décrit l'IA, quoi.
3: Exactement.
2: Encore mieux que nous. Hein.
3: Ça, c'était en 1992, quand même. Hein. Ouais. C'est un truc de dingue, quoi. C'est fou, hein.
2: Ouais.
3: Y a un dessin animé ou un film, vous, qui vous faisait rêver, celui qui voyait, je sais pas, peut-être dans l'avenir.
2: Là où on va, il n'y a pas besoin de route. En 2015, il y avait des baskets avec lassage automatique, retour vers le futur.
3: Retour vers le futur.
2: Des hoverboard et des voitures volantes.
3: Ouais.
2: On pensait qu'il allait y avoir ça en 2015. Moi, je regardais ça petite, ça me faisait rêver.
3: Bah, les Terminator, les robots, Dimitri.
2: Enfin, non, ils nous tuaient tous, donc c'était soulèvement des machines, Alex.
5: Ça m'est arrivé.
3: Ça m'est arrivé, hein, quand tu vois les. Moi, ça m'a fait flipper quand j'ai vu le championnat du monde d'athlétisme, là,
5: des robots
3: et tout, ouais, ça.
2: C'est un truc,
5: c'est humanoïde, là.
3: Humanoïde, exactement, c'est le terme. Toi, Dimitri, c'était
5: Inspecteur Gadget, je regardais quand j'étais petit, qui avait Sophie. Elle avait son livre magique, c'est ni plus ni moins, enfin, magique électronique, c'est ni plus ni moins un iPad. Et sa montre connectée, c'est les Apple Watch d'aujourd'hui.
2: Bien sûr.
5: 30 ans avant.
3: Pas mal. Mais
2: on rêvait tous de l'avoir, son Apple Watch.
5: Oui.
3: Ouais.
5: Même le chien, il avait des trucs, il écoutait, là, c'est une espèce d'AirPod, en vrai. Oui, sans fil.
2: Bien sûr.
3: C'est ça. Pas mal, là, les amis. Inquiétant. Enfin, en tout cas, voilà, surprenant cet extrait. Merci Tiffany, cet
2: extrait.
3: Nom de Zeus. C'est ça. Bon, vas-y, encore une rubrique.
0: Elle est bien.
3: Voilà, génial. Ah, elle est contente.
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0: Chérie FM pour démarrer la journée du bon pied. Et Alex et Tiffany sont là pour le qui dit vrai du réveil chéri. Ils vous donnent chacun une info. Une seule est juste et il faut deviner laquelle. Et pour ça, Laetitia dans le Gard s'est portée volontaire pour trouver qui dit la vérité. La voici. Et je vous passe juste après Shakira et Leslie dans la playlist 2000 sur Chérie FM.
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2: On veut votre yo à vous aussi, Laetitia. Bonjour.
3: Salut, Laetitia.
4: Il était
3: beaucoup mieux ce yo.
2: Salut Laetitia, ça va?
4: Beaucoup. Ah oui, quand je vous entends, je ne peux aller que bien.
3: Eh ben, super,
2: c'est trop mignon.
3: Avec ce bel accent. Bon, on joue nous ce matin, aussi. Vous le savez peut-être, 2000 euros pour vous, pour réserver votre séjour avec Bellambra, c'est le spécialiste des clubs de vacances pour toute la famille. Vous allez vous régaler. Mais avant cela, il va falloir faire confiance à un membre de l'équipe. De qui s'agit-il? Suspense.
2: Laetitia, je ne vais rien comprendre à ce que je vais dire, mais sachez que c'est la vérité. À cause de la rotation de la Terre qui accélère, on va tous devoir reculer dans le temps d'une seconde pour à nouveau être à l'heure.
3: C'est l'information de Tiffany qui, visiblement, n'est pas très claire à ses yeux. La ville de Cancale, voici mon info, en Bretagne, vient d'être reconnue officiellement capitale mondiale du picabulo. Attention, qui dit vrai? Allô?
4: Ma Tiffany, elle est trop belle pour mentir, donc je veux pas voir son nez s'allonger, alors je vais dire Tiffany.
2: Bravo, ma Laetitia. Pour la semaine, comme vous voulez, avec Bellambra. Alors, je vous explique, on essaye. C'est des scientifiques internationaux qui vont même se réunir, ce sera la semaine prochaine à Versailles, pour que la planète se mette d'accord et recule d'une seconde.
3: Oui,
2: sinon,
3: vrai.
2: Ça pourrait engendrer des bugs et coûter 300 milliards de dollars.
3: Bravo.
2: Vous, c'est 2000 euros que vous remportez par contre ce matin.
4: Merci beaucoup, la famille. Je vous adore. Et si je peux faire une petite dédicace à mon mari et à ma fille que j'aime plus que tout, c'est ma raison de vivre.
2: Salut, Mickaël et Elsa.
3: Et génial.
2: Et nous, on vous adore aussi. Gros bisous, Laetitia,
4: gros
2: à toute
4: bisous.
2: La famille.
4: Merci
2: Profitez
4: beaucoup.
2: Bien en vacances.
3: Salut, à très vite.
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0: Avec Chéri FM, c'est plus facile de se lever. Alors surtout avec Alex et Tiffany, ils arrivent à 6h. Et vous pourrez à nouveau gagner ce matin votre séjour en famille bel en bras d'une valeur de 2000 euros. Alex et Tiffany vous en reparlent dans le Réveil Chéri tout à l'heure. Et je vous donne votre horoscope là, après Jason Derulo. C'est la playlist 2000 sur Chéri FM.
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1: Allez, on commence avec vous les béliers, votre imagination vous donne de superbes idées. Taureau, ayez confiance en vos capacités. Gémeaux, votre entourage vous aide au quotidien, ça vous soulage. Cancer, c'est le moment d'entreprendre tout ce dont vous rêviez. Lion, de nouveaux projets commencent à se mettre en place. Vierge, gardez un œil concentré sur l'avenir. Balance, la journée sera calme, profitez-en pour vous reposer. Scorpion, n'hésitez pas à faire preuve d'audace. Sagittaire, une rencontre surprenante devient possible. Capricorne, ne prenez pas de risques inutiles. Verseau, votre entourage fera toute la différence. Et enfin les poissons, vous êtes le signe Chéri FM aujourd'hui, et fiez-vous de vos intuitions. Et en route pour le réveil chéri, je vous laisse avec Alex, Tiffany et toute l'équipe jusqu'à 9h. On les rejoint après Katy Perry sur Chéri FM. Bon réveil.

0: 5h58, bon mardi, c'est Chéri FM que vous écoutez.
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0: Bon, j'espère que tout va bien pour vous. Content de vous retrouver.
3: Content,
0: mardi.
3: Bonjour.
0: Exactement, toute l'équipe du Réveil Chéri. Alors, l'équipe du Réveil Chéri en forme. Pourquoi?
3: Oui, parce que, petite forme.
0: Alors, non, une grande forme même. C'est quoi ta voix?
4: Ça va.
0: Michel Drucker est avec nous. Salut Michel.
4: Bonsoir.
0: Non, parce qu'hier soir, et comme chaque année, à la même époque, Chéri FM fait sa grande rentrée, si je puis dire.
3: Donc, super moment
0: hier, on présente devant des journalistes, devant les gens de la publicité, de la régie publicitaire, les nouveautés du Réveil Chéri tous les matins entre 6h et 9h et sur l'antenne évidemment. Et c'était hier soir dans un théâtre parisien et c'était plutôt sympa.
3: Alors t'as oublié de préciser, donc c'est super, il y a tout le monde, il y a tout le groupe. Oui. Qui est là. Et puis il y a un cocktail après.
0: Et il y a un cocktail après.
3: Voilà. Où il y a des choses sur des plateaux qui se grignotent et d'autres à volonté. Ouais. À volonté.
0: Exactement. Donc voilà. C'est pour ça que.
3: Et nous, la volonté, après, on n'en avait plus, tu vois.
0: Non, mais de toute façon, ça, on sait. Ça, c'est une outée. C'est pour ça que je pense qu'il faut rester avec nous jusqu'à 9h. Ça va être une émission très sympa. Puisque certains, par exemple, salut Dimitri, sont rentrés chez eux et par exemple, ils se souvenaient plus du digicode.
3: Encore?
5: Je te jure, je suis resté bloqué dehors. J'ai dû écrire à ma femme pour qu'elle me redonne le code. J'habite en appart. Je faisais le code en bas. Ça s'ouvre pas.
0: Voilà.
5: Et ça s'ouvrait pas.
3: C'est pas possible.
0: Si, c'est possible.
3: Fais le tatouage.
0: Mais c'est pour ça qu'il voulait vous montrer le.
5: Regarde,
0: voilà. Il montre son téléphone, Dimitri.
5: Vrai.
3: Sur son téléphone, redonne-moi les codes. Sa femme répond.
5: Non, donne pas le code par contre.
3: Sa femme répond 1, tu connais pas les codes,
0: c'est
3: mais.
0: Oh,
3: et ensuite le code.
0: Ouais. Voilà, Dimitri habite au 162 avenue. Bon, allez. En tout cas, c'était un bon moment. On a eu des messages des auditeurs et des auditrices aussi. C'était très sympa. C'est pour ça qu'on se permet de vous raconter tout cela. Bon réveil. Merci d'être avec nous. Chéri FM, donc, il est 6h. Allez, on part pour 30 minutes de musique non-stop. On s'écoute les Black Eyed Peas et Chéri Falouna. Et restez avec nous. On a une nouvelle à vous annoncer.
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6: Et sur Chéri FM Quimper, les infos, c'est avec Georges Couasse. Bonjour Georges.
7: Bonjour Alex, Tiffany, bonjour à tous. Bonne nuit en Sud Finistère, alternance nuages et éclaircies ce matin. Averses orageuses annoncées pour cet après-midi. Actuellement, il fait 18 degrés à Crèche-Gouen et Corée. Il fera 21 degrés en deuxième partie de journée à Banalec et Quimper.
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7: Manifestation des lycéens prévue à Carhaix, Concarneau, Quimper. Barrage filtrant à Quimper. Manifestation aujourd'hui à 10h, place Saint-Corentin. Des lycées proposent des cours en distanciel comme à Auguste Briseux, Chaptal, Yves Thépeau et le lycée de Cornouailles à Quimper et tous les lycées publics. C'est aussi le cas au lycée Pierre Guéguin qui est de Concarneau. Un blocage de lycée Briseux aurait lieu ce matin. L'acte 3 des lycéens, c'est donc aujourd'hui. Des centaines de jeunes vont manifester partout en France pour réclamer plus de moyens. Insalubrité des bâtiments, classes surchargées, des absences non remplacées. Parcoursup, d'autres organisations rejoignent le mouvement aujourd'hui. Vanessa Habib.
8: L'Union étudiante appelle à se joindre à cette journée de protestation. Une vaste intersyndicale de l'éducation nationale demande au personnel d'en faire de même pour soutenir les lycéens. Des appels à la grève ont été lancés. De son côté, la Confédération paysanne annonce rejoindre ce mouvement en tracteur. La CGT répondra présente aussi pour protéger les lycéens. Scandalisée, je cite, de cette répression inédite que le gouvernement a organisée. Le principal rassemblement est prévu dès 14h, place de la République à Paris. 20 000 personnes sont attendues.
7: Pour Matignon, cette mobilisation doit être pacifique pour renouer avec une contestation encadrée. Depuis le début du mouvement, 10 enquêtes ont été ouvertes par l'IGPN, la police des polices. Au total, 715 personnes

0: Home hier après-midi dans la commune de Saint-Nic. Intervention de 120 pompiers, de l'hélicoptère Dragon 29 avec le soutien d'agriculteurs. Une quinzaine d'hectares et de bois et de sous-bois ont été parcourus. Fin de l'aventure pour l'enseigne Maison du Monde, rue Saint-François en centre-ville de Quimper. Le magasin fermera définitivement ses portes le samedi 17 octobre. A noter que l'enseigne a déjà ouvert depuis quelques mois un autre magasin, 28 avenue de Gourvilly à Quimper. Enfin, on termine avec du foot et cette bonne nouvelle. Nouvelle victoire des Bleus hier. L'équipe de France s'est imposée 4-1 face à la Belgique en match retour de la Ligue des Nations. Les prochaines rencontres auront lieu en novembre face à la Turquie et à l'Italie. Voilà pour l'essentiel de l'actualité en Sud Finistère sur Chéri FM Quimper.
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3: Bon, 6h04, c'est Chéri FM que vous écoutez, on est bien content d'être avec vous. Ici c'est joie, bonne humeur, sourire et playlist 2000.
4: Et on est content d'être avec vous, réveillez-vous doucement, peut-être que vous êtes déjà sur la route avec nous, Chéri FM. Vous savez quoi, vous avez fait le bon choix.

Allez, merci d'être avec nous sur Chéri FM. On va s'écouter Michael Jackson. Il y aura également Kylie Minogue. Mais avant cela, chers amis, on va vous annoncer une bonne nouvelle avec Tiffany. On a une très belle nouvelle à vous annoncer. Après MC Solar, il y a deux semaines, nouvelle invitée dans le Réveil Chéri. Vendredi, ce vendredi, dès 8h, on va recevoir Chéri Falouna.

0: Ça va être super. Bah, les deux, là, je sais, vous adorez. En plus, vous connaissez la chanson par cœur, pardon. Elle va chanter en live dans notre studio. Génial. Alors, vous qui nous écoutez ce matin sur Chéri FM, bah, tiens, si vous voulez assister à l'émission, vous nous envoyez un MP, un message privé sur l'Insta ou le Facebook du Réveil Chéri, ou vous nous appelez, là, vous appelez Louane tout de suite au 39 37, et comme ça, voilà, ce sera l'occasion de se retrouver.
1: Concrètement, en fait, c'est ça, vous appelez directement Louane au standard, et elle sera là vendredi dès 8h dans le Réveil Chéri, et ça, c'est formidable.
0: Et ben, et
2: elle chantera deux lives.
0: Deux lives, génial.
1: Deux lives.
0: Et ben voilà. Ton traitement, vraiment, on va passer une très belle soirée. Dont ce titre?
2: Oui.
0: Génial.
1: Ouais.
0: Et je viens de dire, on va passer une très belle soirée.

0: Superbe, 6h12, Chérie FM. Chérie Falouna qui sera donc avec nous, avec vous, dans le studio du Réveil Chérie. Ce sera donc vendredi. Vous nous laissez un message, l'Insta, le Facebook, ou vous nous appelez au 3937 pour assister à cette émission.
1: Et nous, on est complètement fans. Et puisqu'on vous parle de fans, est-ce que vous vous souvenez, bah d'ailleurs oui, parce qu'elle est repassée, de l'émission Star à domicile?
0: Ah oui.
1: Je vous rappelle le principe, ouais, si jamais vous ne connaissez pas. C'est la rencontre entre un artiste et un fan, et c'est organisé en surprise par la production, oui, et un nouveau projet. Donc à chaque fois ça donne des séquences et des émotions formidables. Et là en fait, en l'occurrence en ce moment, la production de Star à domicile, alors peut-être que ça vous concerne, recherche un vrai fan de soprano dans la Somme.
0: Ah.
1: Donc je vous aide ce matin. Donc si jamais vous avez un de vos proches fan de soprano dans la Somme, il faut faire, le casting il est ouvert, ça y est, parce que l'émission revient, une vidéo de 3 minutes, dire pourquoi le chanteur est si important pour votre proche, pourquoi il l'aime, depuis quand, la valeur de cette rencontre, qu'est-ce que ça ferait, une anecdote, un souvenir et l'histoire du fan. Et surtout, ils insistent, il faut que ce soit absolument sincère.
0: D'accord.
1: Moi, je me rappelle d'une séquence qui était complètement, mais alors ratée, c'était horrible, d'une petite fille qui était fan de Laurie.
0: Ah oui, ça me dit.
1: Et en fait, ils étaient venus l'accueillir à son réveil, la gamine. Sauf que bah, quand t'es une enfant de 6 ans, tu dors. Et quand tu dors, tu peux avoir le Père Noël devant toi, tu te réveilles pas.
0: Exactement.
1: Et elle était là, Laurie, en train de chanter « Car moi, je voudrais être ta meilleure amie ». Et la petite, elle se réveille pas. Elle est là « Mais... » Et elle ne se réveille pas. Impossible de la tirer du lit. Donc en espérant que pour votre proche, en tout cas, ça se passe mieux. En tout cas, avec Chérie FM, vous avez toutes les informations.
0: Allez, on y va sur Chérie FM. Michael Jackson, Kylie Minogue, il y aura Michel Théo et on va jouer dans quelques secondes au jeu de 6h20 avec un instrument de musique particulier.

0: 6h20.
1: Chérie FM, on s'écoute Michel Tello là dans une minute. Il y aura également Pink. C'est ça la playlist 2000 qu'on aime partager avec vous sur Chérie FM.
2: Elle vient de Loche, elle s'appelle Manon. Salut Manon.
3: Salut Alex, salut Fanny.
2: Ça va Manon? Comment allez-vous ce matin?
3: Ouais, ça va et vous?
1: Bah écoutez, en pleine forme, qu'est-ce que vous nous racontez de beau? Tiens, qu'est-ce que vous allez faire aujourd'hui?
3: Qu'est-ce que je vais faire aujourd'hui? Je vais emmener ma voiture au garage.
1: Non, c'est pas possible.
2: Bah, contrôle technique, hein.
1: Bah, c'est ça.
3: Exact.
1: Exactement.
3: Voilà. Exact.
2: Bon, et juste avant, on joue avec les copains, et ça tombe bien, vous le savez. Un membre de l'équipe, un talent, et quel talent ce matin. C'est Antoine qui va vous jouer un morceau avec son mélodica.
4: Flûtodica.
1: Flûtodica. Un petit extrait, vas-y, papa.
4: Voilà,
1: mais non, normalement, on fait le truc et olé.
4: Bah ouais, mais avec celui-là, je me suis le petit jingle chéri FM.
1: Non, il ne change rien, vas-y. Voilà.
5: Olé !
1: C'est beaucoup mieux. Attention, qu'est-ce qu'il faut découvrir, ma chérie ?
2: Un générique de dessin animé culte.
1: Allez, vas-y.
2: Oupinaise.
1: Pas mal. De quel dessin animé s'agit-il, si vous êtes inspiré ?
3: Alors là, aucune info.
1: Non.
2: Ah, il l'a super bien fait.
1: Vas-y.
2: Ils sont tout jaunes. Oh là là, les bonnes gogofres au mer.
1: Alors, il
2: les
1: s'agit
2: bonnes
1: des...
2: Homer.
1: Les Sims.
2: Mais Homer, Marge.
1: Les Sims.
2: Bah,
1: ça peut arriver. Écoute, tu sais quoi, elle doit emmener la voiture au garage aujourd'hui, elle peut pas tout faire.
2: Le collecteur Chérie FM est bien évidemment pour vous, avec notre plus grand plaisir.
1: On vous l'offre, Manon, on vous embrasse bien fort, on vous souhaite de passer une belle journée, d'accord?
3: Merci, vous aussi, excellente journée.
1: À très vite, gros bisous, salut.
3: À très vite, bisous,
2: salut.
1: Les amis, qu'est-ce qu'on écoute? Ça va être sympa. I say to Pego, Michel Tello sur Chérie FM.

0: Monsieur le Super.
1: Merci beaucoup, merci, ça ne sert à rien de répéter. Allons-y sur Chéri FM, c'est Pink qui arrive juste après les infos. Qu'est-ce que c'est bien? Est-ce qu'il y a mieux, ce sont vos messages qu'on va écouter dans quelques secondes sur Chéri FM.
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0: Allez, 6h30, chérie FM, j'espère que tout va bien pour vous. Les infos, et juste après, on s'écoute Pink.
1: Tout de suite, les infos sur Chérie FM Quimper avec Georges Coisse. Et Georges, on commence par la météo.
2: Bonjour Tiffany, Alex, bonjour à tous. Bon mardi, ensuite Finistère. Les nuages seront plus nombreux aujourd'hui chez nous, mais le soleil sera également plus discret. Quelques éclaircies prévues ce matin et cet après-midi. Les nuages pourront peut-être être porteurs d'averses orageuses. Il fait 18 degrés en ce moment, zone de Troyes-Allard et à Tréguet. Il fera 21 degrés en deuxième partie de journée à Plébin et Quimper.
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2: L'acte 3 de la colère des lycéens a lieu ce mardi à Quimper. Un rassemblement est prévu à 10h place Saint-Corentin. Des manifestations auront également lieu à Carhaix et Concarneau. La journée devrait débuter par un barrage filtrant au lycée chez Briseux de Quimper. Les lycées Auguste Briseux, Chaptal, Yves Thépot et le lycée de Cornouailles à Quimper, mais aussi le lycée chez Pierre Guéguin de Concarneau proposent des cours en distanciel. Après la grande mobilisation de la semaine dernière, une intersyndicale appelle les salariés du privé, du public, mais aussi les jeunes et les retraités à une journée de manifestation le 5 novembre prochain. Une nouvelle grève pour le pouvoir d'achat, la fiscalité, les services publics et l'industrie. Dans l'actualité également, plus de 140 000 personnes se sont inscrites pour voter à la primaire socialiste. Ces dizaines de milliers de citoyens sont la garantie de l'unité autour du vainqueur de cette désignation, a indiqué son président Patrick Mennucci. Le premier tour a lieu vendredi et samedi. Encore une semaine de débat avant le vote solennel de la loi intégrale sur les violences sexuelles et sexistes. Parmi les propositions, le texte prévoit un entretien annuel obligatoire dès le CP pour détecter les enfants victimes. Une proposition loin d'être suffisante selon Jeanne Itangu, présidente de l'association SOS Violence Conjugale en Corrèze.
3: On ne peut pas se satisfaire et rester sur cette position que c'est toujours à la victime et en particulier à la victime mineure d'avoir la responsabilité de révéler les violences qu'ils subissent. Et donc c'est bien à nous, adultes, professionnels, entourage, de monter en compétence d'un point de vue familial, éducatif, professionnel et donc sociétal pour être beaucoup plus à même de dépister les enfants qui seraient en souffrance et qui finalement se révéleraient comme étant des victimes de violence.
2: Propos recueilli par Oran Loz. Reste à savoir aussi comment appliquer cette mesure dans les écoles. Enfin, retour chez nous, vous pouvez candidater pour participer au Conseil municipal des jeunes de Quimper. Dépôt des candidatures jusqu'au 27 octobre sur jeparticipeaquimper.bzh. La ville de Quimper renouvelle partiellement son Conseil municipal des jeunes entre 10 et 15 ans. Les jeunes sélectionnés s'engageront pour un mandat d'un an renouvelable. La parité filles-garçons sera respectée et une répartition équitable sera recherchée entre les 4 quartiers de Quimper. Une installation officielle sera organisée à l'automne. Les rencontres se feront ensuite mensuellement. Voilà pour l'essentiel de l'actualité en Sud Finistère.
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0: Allez, 6h34, vous êtes là. Eh bien, ça tombe bien, on est bien content de vous accueillir avec Tiffany.
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0: Chérie FM, bienvenue. On est en famille tous les matins. Merci de nous rejoindre. C'est le Réveil Chérie depuis 6h. Marc-Antoine arrive et surtout Beyoncé avec l'un de mes titres préférés, la chanteuse. Mais je vous le donne après le titre et c'est sur Chérie FM.
1: Pour l'instant, on écoute le vocal de Tiffen. Salut Tiffen.
2: Coucou Alex et Tiffany.
0: Salut.
2: Alors c'est la Fashion Week et j'ai vu sur Instagram, j'ai vu passer des chaussures en forme de pied. C'est trop chelou et surtout c'est vraiment très moche. C'est mon goût. Hein. Et vous, c'est quoi le truc bizarre que vous avez vu?
0: Elles sont horribles. Tiffany, tu peux nous le décrire s'il te plaît?
1: Alors en fait c'est un escarpin bout pointu et la matière c'est comme de la peau de pied. Et en fait le bout pointu de l'escarpin,
0: c'est horrible.
1: C'est un ongle de pied.
0: Ouais.
1: Voilà, tout simplement. Et je peux vomir à tout moment. Parce que j'ai la photo devant moi. Et Balenciaga et tout ça, ils font de plus en plus des trucs comme ça, des chaussures moulées en pied humain.
0: Je suis pas fan, moi.
1: Alors pourquoi arrêter de faire les trucs avec les yep? Une fois, ils avaient fait aussi des pieds nus avec de l'herbe collée sous pied.
0: Ah oui, c'est vrai.
1: Non, tu vois. Alors Beyoncé avec Rihanna avec sa belle cheville, on l'a vu cette année, avec son bracelet de cheville, avec un bracelet Dior à $1 million.
0: Ouais.
1: Tu vois, ça, c'est un peu plus joli.
0: Oui,
1: déjà.
0: Je suis d'accord.
1: Alors ça fait cher le bracelet de cheville. Moi, j'en ai un, il est en forme de coquillage. Je l'ai acheté 2€ chez Claire's Accessoires.
0: au manège à bijoux avant l'été, c'était génial.
1: Voilà, non, très bien. Par contre, on a vu aussi à Milano des robots humanoïdes défiler.
0: Ah oui, c'est vrai.
1: Donc, ils sont partout, ceux-là.
0: Exactement.
1: Hein, vraiment,
3: ça m'a fait peur.
0: Mais il y a quelques années, moi, j'ai souvenir à chaque fois de ce flash, la robe en steak haché de Lady Gaga.
1: Oui. Ah oui, oui.
0: C'était...
3: La tenue de pompiste aussi, ça revient a priori.
1: Oui, ça revient, ouais, la tenue de pompiste.
0: Allez, on y va, Marc-Antoine.
3: Bah, 3 euros le litre.
1: Ouais, c'est peut-être pour délivrer un message.
0: A tout de suite sur Chérie FM, 6h39.

0: Beyoncé, les Daft Punk arrivent sur Chéri FM, mais tous les jours à la même heure, vous le savez, c'est l'horoscope du jour.
1: Les béliers, votre imagination vous donne de super idées.
0: Les taureaux, ayez confiance en vos capacités.
1: Quant à vous les gémeaux, votre entourage vous aide au quotidien, ça vous soulage.
0: Les cancers, c'est le moment d'entreprendre tout ce dont vous rêviez.
1: Lion, de nouveaux projets commencent à se mettre en place.
0: Les vierges, gardez un œil concentré sur l'avenir.
1: Quant à vous, les balances, eh bien écoutez, la journée sera calme, profitez-en si vous le pouvez, évidemment, pour vous reposer.
0: Les scorpions, n'hésitez pas à faire preuve d'audace.
1: À vous les sagittaires, une rencontre surprenante devient possible.
0: Les capris, les capricornes, ne prenez pas de risques inutiles.
1: Verseau, votre entourage fera toute la différence.
0: Et enfin, les poissons, mardi 6 octobre, vous êtes le signe du jour, le signe Chéri FM. Fiez-vous à vos intuitions.
1: Je vais vous parler, et à vous aussi l'équipe, d'un nouveau genre de resto qui débarque en France. Vous allez me donner votre avis. N'hésitez pas à réagir sur nos réseaux sociaux d'ailleurs. Dites-nous ce que vous en pensez.
0: Des restos abandonnés, parce que j'ai vu un reportage comme ça, comme les courtes pailles et tout ça.
1: Non, c'est pas ça.
0: Ça n'a rien à voir.
1: Moi, c'est ça me... J'ai horreur.
0: D'accord.
1: Déjà, je vous l'annonce.
0: Ok, c'est bizarre, toi qui aimes bien les restos, pourtant.
1: Ah bah, tu vas comprendre pourquoi.
0: Merci. Beyoncé, j'adore ce titre. Ça, c'est la version remix, hein. Et les Daft Punk. Ah. 6h43, soyez les bienvenus. Bien content d'être parmi vous. Toute l'équipe ce matin vous dit bonjour.
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0: 18h30, place à l'instant Chéri Génération 2000 avec Séverine Ferrer.
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0: Magnifique, parfait. Ah oui, j'adore ce titre Beyoncé, playlist 2000 sur Chéri FM. Les Daft Punk se préparent et il y aura tradition, un petit Britney Spears en ce mardi 6 octobre.
1: Merci de nous écouter ce matin. Ah, on rien, vous pose la question, qu'est-ce que vous pensez de ce nouveau genre de resto? Alors, quand on va au resto, on est d'accord, c'est pour se la régaler, ok?
2: Ah, bah oui.
1: On culpabilise avec une énorme assiette de frites, enfin, tu vois, une viande, des pâtes,
0: et si on peut
1: un
0: sortir
1: plaisir
0: de...
1: sans contrainte.
0: Et si on peut sortir de table aux alentours de 17h30, 18h, c'est génial.
1: Exactement, sauf que là, il y a de nouveaux genres de restos qui font fureur, donc ça vient de Londres et de New York à la base, et là, ça arrive à Paris, et c'est un véritable carton. Il y a une chaîne britannique qui s'appelle The Salad Project, ok?
2: Oh.
1: C'est de la restauration saine, healthy. Donc, dans ce nouveau genre de resto, je vous explique, tu choisis ton plat selon le nombre de calories, de protéines ou de lipides. Alors, je vous dis, donc tu as par exemple des bols colorés, des options végétales, des menus plus légers, et comme je vous ai dit, sous chaque plat, il y a affiché vraiment les données nutritives.
0: D'accord. Ouais.
1: Donc ça cartonne, ouais, et il y a vraiment une liste d'attente. Après, je les vois à Paris, je veux pas critiquer, j'habite à Paris, ok, je suis parisienne, mais alors tous les espèces de bobos là, à être là avec leur plat LC, ça y est, je m'énerve, et voilà.
0: Je suis d'accord.
1: Je les imagine là,
0: truc. Manger une graine là et tout, là,
1: c'est
0: ouais.
1: Ça, ouais. Ah, ouais. Mais ça c'est très bon, enfin c'est de la graine de chia, c'est formidable. J'ai mangé 3 graines ce matin et je suis dans une forme olympique. Oh. Voilà. Non mais mange. Mange un bon truc là, tu vois là, tu t'en mets plein les babines là.
2: Bien sûr.
1: Tu t'en ressors, t'en as partout, mais
0: les
1: c'est
0: babouines.
1: Ça qu'on aime. C'est ça qu'on aime, tu vois. Non mais après chacun son truc, donc c'est
0: chacun
1: très bon aussi
0: truc.
1: Pour les gens qui ont
0: mais
1: envie de manger ça. Bah, oui.
0: Tu vas au resto, t'as mis un peu d'argent de côté, c'est pour manger, c'est pour en profiter.
1: Oui mais
0: voilà.
1: Et
2: c'est
1: Si tu sauces pas,
2: c'est pas bon.
0: Pardonne-moi.
2: Si tu sauces pas, c'est pas bon.
1: Oui.
0: Dimitri. Bon, eh ben on va déjeuner tous ensemble ce midi, ça va nous faire plaisir. Avec vous sur Chéri FM, 6h51. Allons-y pour la musique, c'est les Daft Punk. One more.

0: Eh ben c'est bien. 6h55, juste après vos infos de 7h, on repart ensemble pour 30 minutes de musique non-stop avec ça.
1: Et ça c'est Evie.
0: Exactement, sur Chéri FM. On écoutera ça, on se fera plaisir également avec Britney qu'on écoute là. Petit extrait. Et attention les amis, aujourd'hui j'espère que vous allez être bien accrochés à 7h10. Incroyable histoire, je dirais, assez flippante pour vous ce matin, vous allez trembler. Vous connaissez les dents de la mer?
1: Oui.
0: J'ai plus que ça à vous proposer aujourd'hui. Et regarde-moi bien dans les yeux. Oui. Tu me connais.
1: Oui.
0: Tu sais que ça va pas me faire rire.
1: Ok. Peur.
0: Ouais. À tout. D'accord. À tout de suite sur Chéri FM.
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0: Eh ben vous êtes là, il est 7h. Bienvenue à la maison, c'est Chérie FM, playlist 2000. Ça continue avec Britney Spears après les infos. Content d'être là.
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2: Et sur Chérie FM Quimper, les infos, c'est avec Georges Coisse. Bonjour Georges.
3: Bonjour Tiffany, Alex, bonjour à tous. Bon réveil en Sud Finistère. Début de journée avec un petit peu de nuages et quelques rayons de soleil. Vigilance jaune Météo France aux orages cet après-midi. Il faudra rester prudent chez nous. Actuellement, il fait 18 degrés à Ergamel et Plouinec. Il fera 21 degrés en deuxième partie de journée à Carlaz et Quimper.
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3: À la une ce matin, la mobilisation lycéenne, acte 3, c'est aujourd'hui avec des rassemblements prévus un peu partout en France. Vanessa Habib.
4: Lyon, Marseille ou encore Paris, où 20 000 personnes sont attendues dès 14h place de la République. Une intersyndicale de l'éducation nationale a appelé à se joindre au mouvement lycéen avec des appels à la grève. La CGT se mobilise aussi, tout comme la Confédération paysanne. À Toulouse, tous les lycées publics sont fermés aujourd'hui. En Ile-de-France, 200 établissements n'assurent aucun cours en présentiel ce mardi. À Paris, la préfecture interdit les rassemblements devant une quarantaine de lycées.
3: Depuis le début du mouvement, 10 enquêtes ont été confiées à la police, les IGPN. L'une d'elles concerne un ado de 15 ans qui a eu la main arrachée par une grenade hier à Lens. Le ministre de l'Intérieur, Laurent Nunez, s'est dit prêt à répondre devant une commission parlementaire sur les instructions données aux forces de l'ordre. En Finistère Sud, la mobilisation se poursuit également à Quimper, Concarneau et Carré, notamment ce mardi. À Quimper, un rassemblement est prévu à 10h, place Saint-Corentin. Les établissements ont recours à l'enseignement à distance. C'est le cas pour les lycées Auguste Briseux, Chaptal, Yves Thépeau et le lycée de Cornouaille à Quimper et le lycée Pierre Guéguin de Concarneau. Un feu de végétation qui a hier après-midi qui a eu lieu au Ménez-Aume dans la commune de Saint-Nic. Intervention de 120 pompiers de l'hélicoptère Dragon 29 avec le soutien d'agriculteurs. Une quinzaine d'hectares de bois et de sous-bois ont été parcourus. Le ministre de l'Éducation qui a constaté hier une décrue des perturbations, Édouard Geffray, appelle à une reprise progressive des cours dès demain. Il souhaite résoudre la plupart des situations problématiques d'ici le 16 octobre. Autre mobilisation en vue, une intersyndicale dont la CFDT, la CGT-FO appelle les salariés du privé et du public, ainsi que les retraités et les jeunes, à une journée de grève et de manifestation le 5 novembre prochain. La CGT de Total Energy maintient son appel à la grève jeudi sur tous les sites du groupe pour l'emploi et les salaires. La direction a pourtant adressé un message interne aux salariés, leur annonçant une avance de 1000 euros.

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0: Likili arrive sur Chéri FM. Il y aura également Atomic Kitten. C'est ça, la playlist 2000 qu'on partage avec vous. Bon, le jeu, pour celles et ceux qui nous rejoignent, c'est quoi le numéro mystère?
1: Alors, il est à trouver entre 0 et 10 000. Pour le trouver à l'aide...
0: Alors, c'est Alex, moi.
1: À l'aide d'Alex.
0: C'est Alex le voile.
1: Non, je ne m'étais pas trompé. Je voulais dire à l'aide d'Alex.
0: À l'aide d'Alex.
1: Exactement.
0: Oh, tu t'es bien attrapé.
1: Évidemment.
0: Génial.
1: 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Hein.
0: Moi, je dirais à l'aide. À l'aide.
1: Qu'est-ce qui se passe,
0: Tiffany?
1: Quoi?
0: C'est l'incroyable histoire.
1: Un requin.
0: Alors, ouais, plus que ça. Vous allez voir, c'est l'incroyable histoire du jour. Et ça arrive. Quelle lourdeur. Trois requins. À tout de suite sur Chéri FM, Likili, et on se retrouve juste après. C'est parti.

0: Allez, 7h12, c'est Chéri FM que vous écoutez. Atomic Kitten arrive, il y aura Evie ou encore Christophe Maé. Mais avant cela, incroyable histoire ce matin sur Chéri FM. Je vous emmène à Singapour. Si vous n'avez pas beaucoup de souvenirs de vos cours de géo, Singapour, c'est un petit état au sud de l'Asie. Direction le réservoir de Pandan, un immense réservoir d'eau formé par la construction d'un barrage, d'accord ? Alors, ça ressemble en gros, pour vous la faire courte, à un immense lac rempli d'eau non potable et de quelques poissons. D'ailleurs, la pêche y est autorisée. Mais depuis quelques jours, quelque chose d'autre rôde dans le réservoir. Non, pas un requin. Non, pas de barracuda. Non, pas de sole meunière.
1: Ah, c'est dommage.
2: Un serpent, Alex ?
0: Non, pas de clams. Mais.
1: Pas de clams.
0: Un crocodile marin.
2: Non.
0: Oui, Tiffany. Le problème ? Le réservoir sert de lieu d'entraînement au club d'aviron local et des gens se baignent ou font du bateau.
2: L'angoisse.
0: Prise en photo, l'angoisse, c'est le terme exact. Prise en photo par un jeune Singapourien de 30 ans qui a lancé l'alerte, le crocodile est activement recherché. Toutes les activités nautiques sont suspendues et des équipes de recherche quadrillent la zone. Mais rien. Alors les équipes se penchent sur la photo envoyée par le jeune trentenaire. Tiens, le croco n'a que 4 doigts aux pattes.
2: Allez, non, c'était quoi ?
0: De quoi ?
2: C'était quoi ? Une branche, genre ?
0: Non, les écailles sont un peu floues. Et ils comprennent alors qu'ils se sont donc fait avoir.
2: Un gars déguisé en crocodile ?
0: Non, chérie, c'est une photo IA.
2: Arrête.
0: L'homme à l'origine de la photo risque une peine de prison aujourd'hui et une amende salée. Il a fait un montage, évidemment, donc dans ce lac de Pandan, avec un crocodile qui passait, évidemment, sous l'eau. Et donc, ça a mis toute la population en pleine panique, en pleine terreur.
2: Ouais, non,
0: donc,
2: mais ça fait déplacer, il y a un dispositif
0: et
2: tout pour rien. C'est pas sympa, mais par contre, c'est hilarant.
0: Exactement. On espère, en tout cas, qu'au tribunal, le petit plaisantin ne sortira pas ses larmes de crocodile.
2: Non.
0: Allez. Atomic Kitten sur Chéri FM et on se retrouve évidemment juste après. C'était drôle la fin, non ?
2: Moi j'ai trouvé ça très drôle.
0: Heureusement que tu es là.
2: Vraiment.
0: Merci. T'es objectif toi en plus.

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1: Allez, 7h21, chérie FM, j'espère que tout va bien pour vous. Christophe Maé se prépare. Il y aura également Sean Paul ou encore les Spice Girls sur chérie FM.
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3: Salut Meryl, comment ça va?
1: Ah, quel beau prénom.
4: Et bonjour.
1: Salut Meryl.
4: Bonjour tout le monde.
1: Ça va Meryl?
4: Ça
1: s'entend.
4: Super.
1: Bon, du côté de Nice en plus.
4: Tout à fait, tout à fait. Le soleil se lève.
1: Et bah,
4: oui,
1: soleil,
4: il fait
1: soleil.
4: Beau pour le moment.
1: Bah, vous avez bien raison. Un peu de soleil dans cette émission avec le numéro mystère.
3: Ma chère Meryl, le numéro mystère s'est affiché. On va choisir le palier ensemble, d'accord? Il y en a trois des paliers. Qu'est-ce que vous voulez faire ce matin? Tenter les 500 euros en 15 secondes? Plutôt les 5000 en 10 secondes? Ou les 10 000 euros en 5 secondes?
4: On va tenter les 5000.
3: Ok, avec 10 secondes, hein?
4: Oui, 10 secondes. Hein.
1: 5000, 10 secondes. Ah, ça joue, on aime bien ça. Avance là votre numéro mystère, Meryl, s'il vous plaît.
4: Mon numéro mystère, c'est-à-dire, je vous donne un numéro.
3: Oui. Vous donnez un numéro de départ compris entre 0
4: ah oui,
3: et 10 000.
1: Non, tout
3: non
1: va
3: c'est
1: bien,
3: pas grave.
1: Tout va bien, aucun problème.
4: Ok, 5 000.
1: 5 000,
3: voilà.
1: Ok.
3: Et maintenant, Alex va vous dire c'est plus ou c'est moins.
1: C'est
3: d'accord
1: okay.
4: Ok.
1: C'est pas grave, hein, ça arrive. Hein. Enfin, fais gaffe quand même, hein, Meryl.
4: On y va.
1: Tu les entends, tout va bien. Attention, on part pour 5.
3: Pour 10 secondes.
1: 10 secondes et 5 000. J'arrive. Oui. 5 000 euros à la clé.
3: Très mauvaise foi.
1: Vous venez de me dire 5 000. C'est moins, top.
4: 4 000.
1: Moins.
4: 2005.
1: Moins.
4: 1000.
1: Moins.
4: 500.
1: Plus.
4: 600.
1: Plus.
4: 700.
1: Plus.
4: 800.
1: Plus.
4: 950.
3: Ah. C'est dommage parce qu'il était facile ce matin.
1: Ouais, c'était 815.
3: Ouais.
4: Ah oui.
1: Bon, bah, c'est pas grave.
4: C'est pas grave.
1: Eh, superbe cadeau.
3: Vous avez deux enfants? Eh bah, alors écoutez, Nintendo Switch Lite.
1: Non,
3: voilà,
4: génial.
3: Une console pour vous, bravo Meryl.
1: Très beau
4: super,
1: cadeau.
4: Bon parfait, très bien le cadeau.
3: Et on les embrasse, on se dit à bientôt Meryl,
4: merci,
3: salut.
4: Merci,
1: bisous.
4: Bye bye.
1: Allez,
4: bisous.
1: Salut. Oh, c'est l'ami Christophe Maé sur Chérie FM avec la Lune, 7h23. Et on se retrouve juste après, on a encore pas mal de choses à vous dire.

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1: Allez, 7h25, chérie FM, on écoute Sean Paul, les Spice Girls, et on va jouer évidemment dans quelques secondes au blind test. Un mot manquant derrière cette pub, hein, on a camouflé évidemment la marque de la publicité avec un cri. Le cri, c'est celui-là.
2: C'est moi ça.
1: Bah oui,
2: c'est moi quand je faisais la mouette.
1: Exactement, exactement. Que se cache-t-il derrière la mouette? À suivre, c'est sur Chérie FM, surtout aujourd'hui en plus. Allons-y.

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0: 7h31, merci d'être avec nous, chérie FM. Que je vous propose les infos et après Sean Paul. Voici les infos sur Chéri FM Quimper avec Georges Couas. Bonjour Georges.
1: Bonjour Alex, Stéphanie, bonjour à tous. Ce mardi, retour de la grisaille en Sud Finistère. Ce matin, le soleil tentera quelques apparitions entre deux passages nuageux. Cet après-midi, retour de la pluie. Météo France nous a placé en vigilance jaune aux orages. Il fait 18 degrés en ce moment, zone de Tidouard et à Plonaise. Il fera 21 degrés en deuxième partie de journée à la Pointe du Raz Quimper.
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1: Ce matin, des barrages filtrants pourraient avoir lieu dans les lycées de Quimper et Concarneau avant des rassemblements prévus à 10h, place Saint-Corentin à Quimper. Rassemblement également à Concarneau et à Carré. Les lycées Auguste Briseux, Chaptal, Yves Thépeau et le lycée de Cornouailles à Quimper, ainsi que le lycée Pierre Guéguin de Concarneau proposent des cours en distanciel. Une mobilisation pour renouer avec une contestation encadrée. Les revendications du mouvement lycéen doivent être portées dans un cadre pacifique, a indiqué hier Matignon. Cet acte 3 rejoint aujourd'hui par les étudiants, collégiens, mais aussi syndicats d'enseignants, des personnels de direction et la CGT. La Confédération paysanne appelle aussi les agriculteurs à faire converger les colères et à rejoindre la mobilisation avec leurs tracteurs. L'actualité, c'est aussi cette autre grève maintenue jeudi à l'appel de la CGT de Total Energy. Une manifestation sur tous les sites du groupe pour l'emploi et les salaires. Pourtant, la direction a annoncé hier à ses salariés une avance de 1 000 euros sur leur prime annuelle. Une tentative de désamorçage qui ne fonctionne pas selon le coordinateur de la CGT. Les discussions se poursuivent à l'Assemblée nationale autour de la loi intégrale sur les violences sexuelles et sexistes. Parmi les nombreuses propositions, le texte prévoit une obligation de formation des acteurs de la justice, des forces de l'ordre, des professionnels de santé et de l'éducation. Une mesure essentielle, selon Jeanne Itangu, présidente de l'association SOS Violence Conjugale à Corrèze.
3: Tous ces acteurs qui gravitent autour justement des victimes et des auteurs de violences ne sont pas encore assez formés. Il y a bien évidemment eu des grands mouvements d'amélioration par rapport à ce temps de formation-là. Et depuis de nombreuses années, ces services ont pu commencer à se former. Mais définitivement, ce que l'on constate toujours, c'est que dans le cadre ne serait-ce que des formations initiales de ces métiers qui sont pourtant déterminants, il existe encore malheureusement une forme de disparité et des modules de formation qui sont loin d'être systématiques.
1: Propos recueillis par Oran Loz. Pour faire appliquer ces propositions, les associations réclament un budget minimal de 3 milliards d'euros par an. C'est deux fois plus que ce qui a été annoncé pour l'instant par le gouvernement. Le vote de la loi intégrale sur les violences sexuelles et sexistes est prévu dans une semaine, le 13 octobre. Enfin, beau succès de l'équipe de France de football hier soir à domicile. Nouvelle victoire des Bleus hier 4-1 face à la Belgique en match retour de la Ligue des Nations. Les prochaines rencontres auront lieu en novembre face à la Turquie et à l'Italie. Voilà pour l'essentiel de l'actualité en Sud Finistère.
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0: On s'écoute Sean Paul. Il y aura également les Spice Girls sur Chéri FM. Et juste après, le Blind Test. On va bien s'amuser avec Tiffany.

0: Eh ben voilà, génial. Les Spice Girls arrivent sur Chérie FM. Il y aura également Justin Timberlake. J'adore ce titre. Je sais que toi aussi, tiens Dimitri, Agnès avec Release Me sur Chérie FM. Mais avant cela, avec Tiffany, il est grand temps de jouer au fameux
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0: Vous venez d'entendre ce cri de mouette. Il vient d'où ce cri?
2: C'est moi. C'est moi quand je faisais une imitation de la mouette.
0: Génial.
2: C'est pas sympa.
0: Nous allons écouter évidemment différentes publicités aujourd'hui et la marque est camouflée derrière ce cri de mouette. D'accord? Attention! Allez, on s'amuse avec ça. Génial! Attention! De quoi s'agit-il?
2: C'est la main.
0: Mais c'est pas grave, c'est assez drôle, moi ça m'a fait marrer. Attention, de quoi s'agit-il?
3: Il va bientôt arriver,
2: l'Amiricorée.
0: Génial, et enfin, on termine avec ça, celle-là c'est ma préférée.
4: Quand je fais de... Je suis sûre que tout le monde est content.
2: La purée mousseline.
0: Mince.
4: Quand je fais de la purée mousseline, je suis sûre que...
0: Et je mets un petit bol. Voilà, très bien. C'était pas mal.
2: Moi, je me trouve pas mal. Bon, après.

0: Il est 7h42, merci de nous avoir choisi, merci de passer un petit moment avec nous sur Chéri FM. On va s'écouter Justin Timberlake, vous avez fait le bon choix. Le bon choix de la playlist 2000 avec Agnès également. Et dans quelques secondes, c'est le Chéri Quiz. Je vais vous présenter Raymonde Russo qui a 85 ans. Elle vit dans le Calvados et elle vient de rentrer dans l'histoire de notre pays. Pour quelle raison? Je vous dis tout juste après ça sur Chéri FM.
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0: Les titres qu'on aime, la playlist 2000 du sourire de la bonne humeur, c'est Chéri FM et vous y contribuez, vous y participez. Agnès arrive, mais avant cela, vous l'entendez, c'est le Chéri Quiz. On revient sur l'actu légère de ces dernières 24 heures. Tiens, bravo Zizou, hein, hier.
1: Ouais, Zizou, on t'aime. Ouais,
0: l'équipe de France a gagné 4-1 face à la Belgique. Mais c'est pas pour ça qu'il est de retour dans l'actu depuis quelques jours. Pour quelle raison?
1: Il va refaire la pub, d'abord la jambe gauche.
0: Ah, Volvic.
1: Mais là, il va faire la jambe droite.
2: Non, tu l'as dit. Non.
3: Ils ont relancé Midi les Zouzous sur France 5. Ils ont appelé ça Midi les Zizous.
0: C'est tellement drôle. Non, son maillot de France de foot de 98 est l'objet le plus recherché sur Vinted depuis la semaine dernière. Le vrai maillot avec son numéro 10 et son nom. Il peut se vendre plusieurs centaines d'euros. Donc c'est pour ça que ça cartonne. Attention, je vous le disais, Raymond Russo a 85 ans. Elle vit dans le Calvados et vient de rentrer dans l'histoire de notre pays. Pourquoi?
1: Elle va faire les prochains JO, genre en tant que gymnaste. Elle sait faire le grand écart, le bar asymétrique, tout ça.
0: C'est pas ça, mais t'es pas loin, ma chérie.
3: Est-ce qu'elle jongle avec des bouteilles de Calvados?
0: Putain, il est en forme, bien. Excusez-moi pour être.
1: C'est drôle.
0: Non, c'est la plus ancienne présidente d'un club français de twirling bâton. Eh oui, la plus ancienne des majorettes. Elle a reçu le week-end dernier la médaille de la jeunesse et des sports du bénévolat sportif. Donc bravo à vous, à Raymond Russo. Enfin, si comme nous, sur Chéri FM, vous aimez Noël, il est temps d'aller chez la maison Guerilèbre. C'est en Lozère. Pourquoi?
1: Il y a déjà le Père Noël et on peut s'asseoir sur ses genoux.
0: Non.
3: Ils font des boules personnalisées avec vos têtes, enfin avec nos têtes.
0: Non, Dimitri. Ce charcutier vient de lancer son sapin-cisson. C'est un saucisson en forme de sapin.
3: Eh oui.
0: C'est véridique. C'est pas encore en vente, mais en cours de séchage. D'accord? Si je le trouve, je vous le commande et on va le ramener ici, évidemment. En vente bientôt, évidemment. D'ici, il y a Chéri FM 2000 heures avant Noël.
3: Ah oui.
0: C'est sur Chéri FM et l'appli, évidemment, Chéri FM que vous pouvez consulter. Allons-y pour la musique, Agnès, et on se retrouve juste après. Oui.

C'est super et ça va continuer sur Chéri FM. 8h, les infos juste après. On repart ensemble avec ça si vous le voulez bien. Asia, au cœur de 30 minutes de musique non-stop comme si on n'est pas embêté.

0: On se fera un petit tour de table avec le sondage.
1: Oui, quel est le point commun de 70% des Français quand ils rentrent de faire leurs courses?
0: Ah,
1: je vous laisse réfléchir à ça et vous aussi l'équipe.
0: Ah ouais, j'ai une bonne idée. À tout de suite sur Chérie FM.

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3: Eh ben super, vous êtes là, il est 8h. Soyez les bienvenus, on est bien content de vous retrouver sur Chéri FM. Playlist 2000, les Backstreet Boys arrivent.
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0: Et sur Chéri FM Quimper, les infos, c'est avec Georges Coisse. Bonjour Georges.
5: Bonjour Tiffany, Alex, bonjour à tous. Fin de nuit en Sud Finistère. On peut espérer quelques rayons de soleil ce matin entre deux passages nuageux. Il faudra en profiter. Cet après-midi, les nuages seront porteurs de pluie. Et Météo France nous a placés à ce moment-là en vigilance jaune pour cette deuxième partie de journée, en vigilance jaune aux orages. Actuellement, il fait 18 degrés à Gourvilliers et au Jucques. Il fera 21 degrés au meilleur moment de la journée à Saint-Ivy et Quimper.
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5: Des manifestations de lycéens sont prévues à Carhaix, Concarneau et à Quimper, où le rassemblement a lieu à 10h, place Saint-Corentin. Des barrages filtrants sont envisagés dans des lycées de Quimper et de Concarneau. Des lycées proposent également des cours en distanciel, comme à Auguste Briseux, Chaptal, Yves Thépeau et le lycée de Cornouailles à Quimper. C'est aussi le cas au lycée Pierre Guéguin de Concarneau. L'acte 3 des lycéens, c'est donc aujourd'hui. Des centaines de jeunes vont manifester partout en France pour réclamer plus de moyens. Insalubrité des bâtiments, classes surchargées, des absences non remplacées, Parcoursup. D'autres organisations rejoignent le mouvement. Aujourd'hui, Vanessa Habib.
6: L'Union étudiante appelle à se joindre à cette journée de protestation. Une vaste intersyndicale de l'éducation nationale demande au personnel d'en faire de même pour soutenir les lycéens. Des appels à la grève ont été lancés. De son côté, la Confédération paysanne annonce rejoindre ce mouvement en tracteur. La CGT répondra présente aussi pour protéger les lycéens. Scandalisés, je cite, de cette répression inédite que le gouvernement a organisé. Le principal rassemblement est prévu dès 14h, place de la République à Paris. 20 000 personnes sont attendues.
5: Pour Matignon, cette mobilisation doit être pacifique pour renouer avec une contestation encadrée. Depuis le début du mouvement, 10 enquêtes ont été ouvertes par les JPN, la police des polices. Au total, 715 policiers ou gendarmes ont été blessés. Le ministre de l'Intérieur, Laurent Nunez, se dit prêt à répondre à des commissions compétentes de l'Assemblée ou du Sénat. Retour chez nous, un incendie a ravagé 15 hectares de végétation hier à Saint-Nic, près du Ménez-Home. 120 pompiers étaient mobilisés avec l'appui notamment de l'hélicoptère Dragon 29, un feu visible de la baie de Dordonnet. Le feu de broussailles est désormais fixé, mais les pompiers sont toujours sur place en surveillance. L'incendie s'est déclaré à proximité de la route départementale 887 qui relie Châteaulin à Crozon. Elle reste fermée ce matin. L'enseigne Maison du Monde quitte la rue Saint-François en centre-ville de Quimper. La marque reste bien présente, 28 avenue Gourvilly, toujours à Quimper. Enfin, pour terminer, le théâtre de Cornouailles à Quimper propose ce soir et demain à 20h Tendre Carcasse à la salle Vincent Picheral. Arthur Pérol révèle les liens que 4 jeunes entretiennent avec leur propre corps au moment d'entrer dans la vie d'adulte. Un spectacle adapté en langue des signes française. Tous les détails et pour réserver vos places, www.théâtre-cornouailles.fr. Voilà pour l'essentiel de l'actualité en Sud Finistère. Bon début de journée avec Alexandre Devoise et Tiffany Bonvoisin.
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7: Bonjour à toutes et à tous, on est content de vous retrouver. Comment ça va, Tiffany Bonvoisin ?

0: Les Backstreet Boys arrivent sur Chéri FM. Il y aura également Gwen Stefani ou encore Playlist 2000.
1: C'est Gwen comme de la Gwen. Alex, excuse-moi. Parce que t'es un peu rippé comme on est fatigué. Et t'as dit Gwen. Et d'un coup, j'ai vu une grande Gwen. Allez, pardon. On est crevé, on s'est couché derrière. Gwen Stefani.
2: Ça va donner faim.
0: Oh, Benoît. Vas-y, chérie.
1: Non, je sais plus.
0: Le sondage.
1: Ah oui. Quel est le point commun? Quel est le point commun de 70% des Français quand ils rentrent de faire leurs courses, l'équipe?
0: On fait même pas de proposition. Je vous propose d'enchaîner et on se retrouve juste après. Hein. Alors, allez, on y va.
1: Du jambon sans couette.
0: Allez, 8h07.

0: Gwen Stefani arrive sur Chéri FM. Il y aura également Pitbull et Keisha. Asia est prête également, mais avance là, ma chérie, le sondage.
1: Quel est le point commun de 70% des Français quand ils rentrent de faire leurs courses? On écoute la proposition de notre amie auditrice Laurence.
2: Alors, je pense que 70% des Français ont ce point commun, c'est de se dire, quand ils rentrent de faire leurs courses, la vache, j'ai payé une fortune et j'ai rien dans mes placards.
0: Ça,
2: allez, bisous.
0: Ah bah, vous avez raison. C'est ça?
1: Alors, non, c'est pas ça. C'est qu'ils ne savent pas ce qu'ils vont cuisiner avec.
0: Ah, d'accord. Bah,
1: et c'est presque une charge mentale qu'impose la gestion de la cuisine aux Français. Ils ne veulent pas gérer le repas. Oh bon. Un jour, j'assure, vous savez que quand même, j'ai essayé encore un nouveau truc, parce que j'ai tout essayé, les petits plats, même les plats pour maigrir, tout ça là.
3: Ouais.
1: Ça a duré un mois et demi.
0: Comme d'hab. Hein.
1: Bah, j'avais essayé aussi HelloFresh, vous savez.
0: Ah oui,
1: ils
0: c'est
1: vous envoient des recettes avec tous les ingrédients. Et ben même là, ça m'a tellement saoulé. Alors pourtant, c'est une recette, c'est simple, il y a juste à suivre. Ils te donnent les aliments carrément, ils te les livrent chez toi. Bah non, il y a tout dans mon frigo. Il y avait la sauce mayo, le wasabi, la sauce soja. Ça et j'ai juste cuisiné le saumon dans la poêle.
0: Oh, c'est bon. C'est déjà bien. Fallait faire la photo, t'as raison.
3: T'as sorti la poêle déjà, ça n'est pas.
0: Est-ce qu'on y va avec Gwen Stefani sur Chéri FM?
4: Eh ben oui, c'est sympa.
0: Et on jouera au numéro mystère.

0: Les chéris FM, 8h16, on joue là dans deux minutes au numéro mystère. Qu'est-ce qu'il faut faire?
1: C'est maintenant qu'il faut envoyer votre texto, votre SMS chéris FM au 7-10-12. Imaginez, sur un malentendu, là, 500 euros tout de suite qui tombent sur votre compte. Et pourquoi pas les 5000? Et pourquoi pas les 10 000? Tentez votre chance sur chéris FM, on vous attend pour jouer.
0: Ça va être bonne bien chance. Sympa. Merci beaucoup.

0: Pitbull et Keisha arrivent sur Chéri FM. Il y aura également Rihanna, Naïka, le tube de l'été, ça arrive sur Chéri FM.
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2: Direction le Nord, ce matin, on va retrouver Sophie. Ah, bienvenue Sophie. Sur Chéri FM. Comment ça va, Sophie?
3: Bonjour, ça va et vous?
0: Bah, en pleine forme. Ah, on est bien, on est content de vous avoir en ligne. On croise les doigts pour le numéro mystère. Vous êtes prête? Vous vous entraînez parfois?
3: M'entraîner, non, mais on va essayer de se donner.
2: Bah, oui, ça va le faire. On va voir ça tout de suite.
0: Allez.
2: Tradition d'abord, on choisit le palier. Qu'est-ce que vous voulez faire? Il y a 500 euros que vous pouvez tenter en 15 secondes. 5000 euros en 10 secondes. Ou les 10 000 euros en 5 secondes.
3: Eh bien, on va tenter les 500 euros en 15 secondes.
2: C'est bien, c'est un bon choix. C'est sage.
0: Attention, avance là, votre numéro mystère, s'il vous plaît, Sophie. 5000. Ouais, mal à la gorge. Alors, 5000, c'est une mauvaise réponse, rien de grave. 500 euros en 15 secondes. Est-ce que vous êtes prête?
3: Oui.
0: Vous m'avez dit 5000. C'est plus, stop.
3: 6000.
0: Moins.
3: 5500.
0: Plus.
3: 5600.
0: Plus.
3: 5700.
0: Moins.
3: 5650.
0: Plus.
3: 5660.
0: Plus.
3: 5670.
0: Moins.
3: 5655.
0: Pas plus.
3: 5665.
0: Plus.
3: 5667.
0: Plus.
3: 5668.
0: Hey ouais ouais ouais ouais ouais ouais ouais ouais
2: ouais. Oh là là. Vous nous avez fait peur, eh ben, vous êtes redescendu. On dit, mais qu'est-ce que vous faites, Sophie?
0: L'ascenseur émotionnel.
2: Et là, vous remontez et vous gagnez 500 euros cash.
0: C'est génial.
2: Vous avez gagné, bravo. Eh vous ben êtes voilà, une queen.
0: Sophie repart ce matin avec 500 euros cash en direct sur Chéri FM. Bravo.
2: Bravo.
3: Merci.
0: Eh ben, ça faisait du bien. C'est bien sympa. On est bien content pour vous.
3: Bien.
0: Bon,
3: mes collègues crient là dans les couloirs.
0: Ah ouais, ouais, mais l'oseille, c'est pour vous.
2: Eh ben bravo.
3: Eh ouais, c'est pour moi.
0: Bon, génial. On vous fait un gros bisou, Sophie, et bravo encore.
3: Merci, gros bisou à vous. Salut.
2: Et bravo aux collègues de l'EHPAD. Salut à tous.
0: C'est ça.
2: Bisous, Sophie.
3: Bisous.
0: Gros bisous. Et ben, les amis, voilà encore une bonne nouvelle. Ça gagne au numéro mystère sur Chéri FM. On y va.

0: Parler encore des réseaux sociaux,
1: bah
0: comme
1: oui.
0: On fait toujours à la même heure sur Chéri FM, parce qu'il y a une nouvelle tendance qui débarque, une expérience à faire chez soi en 5 minutes chrono. Ah. Et là, tout le monde le fait en ce moment.
1: Avec quelqu'un, une compagne, un ami, seul?
0: Non, tout seul.
2: Ok. Mais ça y est,
1: rien du tout, je me pose la question.
0: Alors, tu vas voir, c'est très bizarre.
1: D'accord.
0: Ok.
1: J'adore. À tout de suite sur Chéri FM. 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

0: 8h30, c'est Chéri FM que vous écoutez. Les infos et juste après Rihanna et Naïka. Voici les infos sur Chéri FM Quimper avec Georges Couas. Bonjour Georges.
1: Bonjour Alex, Stéphanie, bonjour à tous. Le jour se lève en Sud Finistère. Les nuages sont présents au-dessus de nos têtes. Ils laisseront passer quelques rayons de soleil ce matin. Cet après-midi, ils seront porteurs d'un petit peu de pluie. D'ailleurs, Météo France nous a placés en vigilance jaune aux orages en deuxième partie de journée. Il fait 18 degrés en ce moment, que zone de l'Hippodrome et à Saint-Évarzec. 21 degrés annoncés au meilleur moment de la journée à Locronan et Quimper.
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1: Ce mardi, les lycées sont fermés à Quimper, Concarneau et Brest. Des manifestations de lycéens sont prévues à Carhaix, Concarneau et à Quimper, où le rassemblement a lieu à 10h, place Saint-Corentin. Des cours sont proposés en distanciel à Auguste Birizeux, Chaptal, Yves Thépeau et le lycée de Cornouailles à Quimper, ainsi qu'au lycée Pierre Guéguin de Concarneau. Dans l'actualité également, plus de 140 000 personnes se sont inscrites pour voter à la primaire socialiste. Ces dizaines de milliers de citoyens sont la garantie de l'unité autour du vainqueur de cette désignation, a indiqué son président, Patrick Minucci. Le premier tour a lieu vendredi et samedi. Encore une semaine de débat avant le vote solennel de la loi intégrale sur les violences sexuelles et sexistes. Parmi les propositions, le texte prévoit un entretien annuel obligatoire dès le CP pour détecter les enfants victimes. Une proposition loin d'être suffisante, selon Jeanne Itangu, présidente de l'association SOS Violence Conjugale en Corrèze.
3: On ne peut pas se satisfaire et rester sur cette position que c'est toujours à la victime et en particulier à la victime mineure d'avoir la responsabilité de révéler les violences qu'ils subissent. Et donc c'est bien à nous, adultes, professionnels, entourage, de monter en compétence d'un point de vue familial, éducatif, professionnel et donc sociétal pour être beaucoup plus à même de dépister les enfants qui seraient en souffrance et qui finalement se révélerait comme étant des victimes de violence.
1: Propos recueillis par Oran Loz. Reste à savoir aussi comment sera appliquée cette mesure dans les écoles. Retour chez nous, vous pouvez candidater pour participer au Conseil municipal des jeunes de Quimper. Dépôt des candidatures jusqu'au 27 octobre sur jeparticipeaquimper.bzh. La ville de Quimper renouvelle partiellement son conseil municipal pour les jeunes entre 10 et 15 ans. Les jeunes sélectionnés s'engageront pour un mandat de 1 an renouvelable. La parité filles-garçons sera respectée et une répartition équitable sera recherchée entre les 4 quartiers de Quimper. Une installation officielle sera organisée à l'automne. Les rencontres se feront ensuite mensuellement. Enfin, on termine avec un petit mot de football et cette bonne nouvelle. Nouvelle victoire des Bleus hier. L'équipe de France s'est imposée 4-1 face à la Belgique en match retour de la Ligue des Nations. Les prochaines rencontres auront lieu en novembre face à la Turquie et à l'Italie. Voilà pour l'essentiel de l'actualité en Sud Finistère. Bon début de journée avec Alexandre Depoise et Tiffany Bonvoisin.
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0: Rihanna sur Chéri FM pour vous accompagner en direct évidemment sur Chéri FM. Et on se retrouve juste après avec Tiffany. On va parler d'une tendance surprenante.

0: Naïka arrive pour vous faire plaisir parce que c'est le but sur Chéri FM. J'espère que tout va bien pour vous. Yannick se prépare également, mais avant cela, alors je tends l'oreille.
1: Alors, c'est une nouvelle tendance qui débarque là sur les réseaux. C'est partout dans le monde en ce moment. Ça s'appelle le road dogging boredom.
0: Le quoi?
1: Road dogging boredom. Ça veut dire affronter l'ennui. Vas-y, dis-le toi. Comment ça s'appelle?
0: Je suis incapable de le dire. C'est pour ça que je me repose sur toi.
1: En fait, donc pour être tendance, ce qu'il faut faire, c'est s'ennuyer. Mais quand je vous dis s'ennuyer, c'est pas vous regardez une série. Non, c'est rien. Pas de portable, pas de télé, pas de musique, rien. Et pendant 5 minutes chrono, vous vous filmez et vous le postez ensuite sur les réseaux sociaux.
0: Moi, je m'ennuie jamais. Non, mais je le dis.
2: Ah bon?
0: Bah pourquoi ce blanc?
1: Je sais pas.
2: Genre, il y a aucun moment dans ta vie où tu t'ennuies?
0: Non, je me suis jamais fait chier.
1: Et ah ouais, je sais pas, qu'est-ce que tu fais pour contrer l'ennui justement puisque tu t'ennuies jamais?
0: Je sais pas, j'ai des petites activités annexes, mais je m'embête
1: tu
0: pas.
1: Lis,
0: tu t'ennuies toi? Tu t'ennuies?
1: Moi je m'ennuie et dès que je m'ennuie, je mange.
0: Ah!
1: Tout le temps. Hein? C'est vraiment ma passion première.
0: Tu t'ennuies toi?
1: Ah non, je fais des Legos ou sinon, j'ai reçu mes trucs de peinture.
0: Mais oui, mais tu vas les garder deux jours.
1: Mais non! Je vais vous l'offrir.
0: Parce que vous qui nous écoutez, les amis Tiffany, chaque mois à peu près, on peut dire ça, Dimitri, elle se lance dans une nouvelle activité. Alors, elle est pleine d'engouement et commande des trucs sur Amazon. Genre, un jour c'est le puzzle, le lendemain c'est les Lego, le lendemain c'est la peinture. Et nous.
1: Là, j'ai fait le crochet, j'ai pas kiffé, je l'ai donné à Louane.
0: C'est exactement
1: ça. Coloriage, je l'ai donné à Louane aussi, j'ai pas kiffé.
0: Voilà.
1: Et là, je me mets à la peinture.
0: Ah, chouette, dis donc.
1: Et j'ai commandé un citronnier et une citrouille pour Halloween.
0: Ah,
1: et je vais vous l'offrir à chacun une peinture.
0: Wow, c'est pas obligatoire.
2: Tu débordes pas alors. Déteste quand ça déborde.
0: Allez, allons-y sur Chéri FM. C'était sympa.
1: Je rappelle que j'ai 41 ans.
0: C'est ça. Vous voyez qu'on s'ennuie pas sur Chéri FM.
2: Pas ta modelée demain.
3: Femme est blindée.

0: C'est bien, ça, ça chaloupe sur Chéri FM. Yannick se prépare, Mojo également, mais avec Tiffany. On prend juste 30 secondes pour vous annoncer cette bonne nouvelle et ce sera le cas toute la semaine.
1: Dès maintenant, tout de suite, il faut absolument envoyer un texto. Pourquoi ? À la clé, il y a 2000 euros pour réserver votre séjour avec qui ? Les spécialistes des clubs de vacances pour les familles, t'as raison Alex, c'est Bellambra. Et ce qu'il y a de bien, c'est que vous pouvez choisir par exemple des vacances au ski, vous allez skier, vous êtes au pied des pistes, vous choisissez l'hébergement, le nombre de personnes, peut-être à la mer, et ça tombe bien, vous avez 2000 euros
0: c'est
1: pour
0: super,
1: le faire.
0: Vachement bien.
1: Il faut envoyer Chéri FM au 7-10-12, un petit texto, ça suffit. Et on joue maintenant, hein ?
0: Allez, on joue maintenant sur Chéri FM. Et on s'écoutera, donc je le disais, Yannick, Mojo et Sherif Alouna. Et l'autre bonne nouvelle, c'est que Sherif Alouna sera avec nous, avec vous, en direct, vendredi, évidemment, sur Chéri FM, dans le studio. Si on veut s'inscrire, tout ça, qu'est-ce qu'on veut faire ?
1: Vous allez sur les réseaux sociaux, allez. Avec Louane.
0: Et Yannick, donc, sur Chéri FM. C'est simple, court, efficace. Vous allez là-bas, c'est Chéri FM. À tout de suite !
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0: 8h49, merci d'être avec nous sur Chéri FM. Mojo se prépare, il y aura également les Pussycat Dolls. Mais avant cela, on va bien s'amuser et surtout on va vous faire gagner un beau cadeau avec le...
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3: Camille, bonjour, comment ça va?
0: Salut Camille.
4: Hello, ça va, merci.
0: Ah, je croyais que c'était Camille fille, mais là c'est Camille homme.
4: Et oui, les hommes sont là.
0: Ok.
3: Ouais, bah, vous avez raison, c'est bien de représenter, d'être là aussi sur Chéri FM.
0: Eh ben, tu as tout dit, Tiffany. Camille, on joue ce matin ensemble pour les 2000 euros pour réserver votre séjour, peut-être en famille, avec Bellambra. Vous savez, c'est spécialiste des clubs de vacances pour la famille. 45 destinations en France, à la mer, à la montagne. D'accord? Ça vous va comme
4: oui.
0: Ça? Avant cela.
4: Oh, c'est super.
0: Eh ben voilà, avant cela, il va falloir nous dire qui dit la vérité. Allons-y.
3: Camille, à New York, une nouvelle enseigne de coffee shop vient de lancer les Slap Coffee. Principe, en plus de votre café le matin, pour bien vous réveiller, le serveur vous colle une gifle.
0: C'est l'information de Tiffany. Qu'en pensez-vous comme ça?
4: Ça me survit.
0: De quoi?
3: Ça vous fait envie?
4: C'est tac.
0: Bah dis donc mon Camille. Dis donc mon Camille,
3: on
0: à 8h50.
3: C'est une drôle de confession, ouais, mais écoutez, on est prêt à tout entendre, nous Camille.
0: Il est bien réveillé, mon Camille. Hein. Allons-y. Depuis quelques jours aux États-Unis, le fromage culte la vache qui rit a changé de nom et s'appelle maintenant la vache qui ne rit plus. Qui dit vrai?
4: La vache qui ne rit plus.
0: Ouais. L'essentiel, c'est que ça te fait marrer. Hein.
4: C'est drôle ça. Pourquoi pas, allez.
0: On parle là-dessus?
4: Ouais, on parle là-dessus.
0: Applaudissements, c'est gagné.
5: Bravo,
0: évidemment,
5: bravo.
0: C'est un coup marketing de la marque. Ça va rester comme cela quelques jours pour que la vache retrouve évidemment son sourire. La marque propose que les gens repartagent des bons moments ensemble autour de la table. Je trouvais ça assez rigolo, c'est pour ça qu'on en parlait. C'est gagné, 2000 euros.
4: Ouais, trop bien, merci.
6: Ouais, super. Bon, bah écoute, à bientôt.
3: Ouais.
4: À bientôt, salut.
0: Salut Camille, merci en tout cas. Toute la semaine, hein, comme on le disait, les 2000.

0: journée. J'espère que tout va bien pour vous. Vous avez peut-être déjà déposé les enfants à l'école, vous êtes dans les bouchons, ou peut-être arrivé au travail. Bah, vous savez quoi? Que s'est-il passé durant ces 3 heures d'émission? Séance de rattrapage avec le petit bonhomme.
1: En ce mardi 6 octobre, ce matin, on vous a annoncé que Chéri Falouna sera l'invité du Réveil Chéri. Oui. Ce sera vendredi dès 8h. Ce matin, grâce à toi,
0: c'était,
1: Alex.
0: C'était ça ton info?
1: Oui, c'était une petite info comme ça.
2: Quoi, mais t'as, non, t'as, c'est bien, Antoine. Ouais, t'as raison de le faire parce que c'est important et tu l'as très bien fait, mon petit Antoine.
1: Merci. Voilà. Ce matin, on vous a annoncé que Chéri Falouna sera l'invité du Réveil Chéri vendredi dès 8h. Vu qu'elle était bien, je la refais une deuxième fois. Grâce à Alex, on a eu la chance ce matin d'écouter Britney Spears et Gwen Stefani.
2: C'était mieux. Avec un W.
0: Ça y va, un boulet rouge ce matin. Ouais. Je mets ça sur le compte de la fatigue, mon pote.
1: Voilà, on a appris ce matin, Tiffany, que tu ne supportes pas les escarpins en ongles de pied de la Fashion Week. À 8h20, Sophie du Nord a gagné 500 euros au numéro mystère.
0: C'est vrai.
1: Et enfin, le blind test de 7h35 nous a permis de trouver les marques cachées derrière le cri de mouette de Tiffany. Et si vous n'avez rien compris, c'est à retrouver en podcast sur l'application Chéri FM et chérifm.fr.
0: C'est super, merci Antoine. Oh, Angélique, comment ça va?
3: Salut, très très bien, vous allez aimer cette battle du jour. On a Crazy Town Butterfly d'un côté.
0: Ah, c'est bien ça, j'adore.
3: Très stylé. Et en face, on a White Town, You Woman.
0: Ah, tu mets aussi ça, hein.
3: À partir de 8h, vous recevez Chéri Falouna. Eh bien, je vous la glisse dans la playlist 2000 ce matin.
0: Sympa,
3: il y aura les Pussycat Dolls aussi après les infos.
2: Merci Angélique.
0: Bon, qu'est-ce qu'on
2: merci
0: fait,
2: à
0: nous?
2: Vous surtout, bah, merci d'être là tous les matins avec nous. Quel bonheur. 6h, 9h, ce sera votre rendez-vous encore. On compte sur vous, alors à demain.
0: On vous embrasse, belle journée. Salut les
2: salut.
0: Amis.
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9: Merci d'avoir choisi Chérie FM ce matin. Il est 9h. Votre journée démarre avec les Pussycat Dolls et Martin Solveig. Après les infos sur Chérie FM.
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9: Et vos infos sur Chérie FM Quimper, c'est avec Georges Coas. Bonjour Georges.
11: Bonjour Angélique, bonjour à tous. Ciel gris pour débuter ce mardi en Sud Finistère. Le soleil fera de rares apparitions ce matin. Cet après-midi, les nuages apporteront de la pluie sous forme d'averses. Météo France nous a placé en vigilance jaune aux orages pour la deuxième partie de journée. Actuellement, il fait 18 degrés à Kergestin et au Guilvinec. 21 degrés annoncés au meilleur moment de la journée à Douarnenez et Quimper.
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11: À la une ce matin, la mobilisation lycéenne, acte 3, c'est aujourd'hui avec des rassemblements prévus un peu partout en France. Vanessa Habib.
12: Lyon, Marseille ou encore Paris où 20 000 personnes sont attendues dès 14h place de la République. Une intersyndicale de l'éducation nationale a appelé à se joindre au mouvement lycéen avec des appels à la grève. La CGT se mobilise aussi, tout comme la Confédération paysanne. À Toulouse, tous les lycées publics sont fermés aujourd'hui. En Ile-de-France, 200 établissements n'assurent aucun cours en présentiel ce mardi. À Paris, la préfecture interdit les rassemblement devant une quarantaine de lycées.
11: Depuis le début du mouvement, 10 enquêtes ont été confiées à la police, l'IGPN. L'une d'elles concerne un ado de 15 ans qui a eu la main arrachée par une grenade hier à Lens. Le ministre de l'Intérieur, Laurent Nunez, s'est dit prêt à répondre devant une commission parlementaire sur les instructions données aux forces de l'ordre. À Quimper, Concarneau et Brest, les lycées sont fermés. Des manifestations sont prévues à Carhaix, Concarneau et Quimper où un rassemblement a lieu à 10h, place Saint-Corentin. Dans l'actualité également, cette autre date importante, le 5 novembre prochain, grande journée de mobilisation en vue, la CFDT, la CGT et Force Ouvrière appellent les salariés du privé, du public, les jeunes et les retraités à faire grève. Cette enquête publiée aujourd'hui, près de 8 jeunes sur 10 estiment que les responsables politiques préparent mal leur avenir. 64% d'entre eux ne font pas confiance aux candidats à la présidentielle pour prendre en compte leurs préoccupations. À retenir aussi ces chiffres qui concernent les jeux d'argent et de hasard. La dépense annuelle moyenne est de 259 euros selon un rapport de l'Observatoire français des drogues et des tendances addictives. Les joueurs de paris sportifs ont augmenté de 8,6% et de 15,1% pour le poker par rapport à 2024. Enfin, Mattel se lance dans les parcs aquatiques aux États-Unis. Le premier doit avoir le jour au Nebraska fin 2027. Le géant du jouet va mettre à l'honneur ses marques emblématiques avec par exemple une piscine multi-activité Barbie, une rivière lente inspirée du jeu Uno ou encore une structure de jeu d'eau Fisher-Price. Voilà pour l'essentiel de l'actualité en Sud Finistère. Bon courage pour cette journée de mardi qui s'annonce parfois avec des manifs de lycéens, notamment du côté de Carhaix, Concarneau et Quimper.
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0: Sherif Alouna sur Chéri FM, celle qui a remporté Popstar, c'était en 2007. Et bien, elle sera vendredi dans le Réveil Chéri à partir de 8h. Elle s'apprête aussi à remonter sur scène, à partir en tournée. Elle nous racontera tout et prendra même le temps de chanter en live dans l'émission dans le Réveil Chéri. C'est vendredi, c'est dès 8h. D'ici là, et bien, bonne journée avec Chéri FM et la playlist de 1000. Pink, Christina Aguilera et Dido sur Chéri FM ce matin, c'est la playlist de 1000.
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0: C'était ça les années 2000 et c'est toujours sur Chéri FM. On vous refait la BO de vos 15 ans, un peu plus, un peu moins. En tout cas, on est là avec la prochaine playlist 2000 qui chauffe en même temps que vous lanciez votre percolateur. 30 minutes de musique non-stop arrivent pour vous avec un café chaud et il y aura aussi surtout les Sugar Babes. Ce matin, je vous passe Shaim et Britney Spears sur Chéri FM, c'est la playlist 2000.
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0: au cœur de 30 minutes de musique non-stop. Très bonne matinée avec Chérie FM à 10h. Lady Gaga, Shine et Madhouse, c'est votre playlist 2000 sur Chérie FM.
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0: mardi avec Chérie FM. Vous avez fait le choix de la radio officielle des années 2000 et vous savez quoi? Vous y contribuez tous les jours, chaque matin. C'est la Battle Chérie FM. Vous choisissez le titre que vous avez envie d'écouter. Et ce matin, vous avez le choix entre Crazy Town Butterfly. Come my lady, come my lady, you're my butterfly, sugar baby. Ou alors Waiton, You Woman. I could never be a woman. Alors vous votez pour qui ce matin? Faites participer vos collègues via l'application Chérie FM ou sur chérifm.fr. Choisissez tous ensemble. Le résultat tombera à 10h30 sur Chérie FM. D'ici là, la playlist 2000, c'est Jennifer Lopez.
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0: Dans le son des années 2000 et sur Chéri FM toute la journée. Et ne vous en privez pas parce que ça stimule le système immunitaire un peu en berne en ce moment, hein, avec ce changement de temps, des températures qui vont dégringoler dès demain et le retour de la pluie. Mais ça n'entache en rien votre bonne humeur, boostée par notre playlist 2000 ce matin et la prochaine demi-heure non-stop avec Shakira. David Guetta et Evanescence sur Chéri FM pour la playlist 2000.
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0: est complètement dingue de la playlist 2000. À 11h, et oui, il n'y a qu'ici que vous entendez Anastasia, Evanescence et David Guetta. C'est ça la playlist 2000 et c'est sur Chérie FM.
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La playlist 2000, c'est avec Anastasia ce matin, qui sera à l'Olympia avec Chérie FM le 19 octobre prochain. La playlist 2000 sur Chérie FM s'écoute évidemment au bureau parce qu'elle met tout le monde d'accord et elle est disponible en un clic sur l'ordinateur. Pour ça, un petit CTRL-T. On ouvre un nouvel onglet et hop, chérifm.fr, on est là. L'application Chérie FM, ça fonctionne aussi. Pour profiter de vos titres iconiques des standards des années 2000 comme Timbaland qui arrive, Katy Perry et le duo, Alicia Keys et Usher sur Chérie FM, c'est la playlist 2000.

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0: relax, c'était Mika à l'instant sur Chéri FM. 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Il y a déjà une demi-heure de musique non-stop qui arrive. Avec Neyo en ouverture, il y aura aussi Nelly Furtado et Maria Carré sur Chéri FM. C'est la playlist de Mika.
1: Chéri FM, c'est vos années 2000 avec Black Eyed Peas. 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

0: Mythique Collector, Enrique Iglesias et Nadia à l'instant sur Chéri FM, c'est la playlist 2000. Céline Dion à Paris, la saga continue, enfin les concerts continuent à 10 jours de la fin du premier round. Et un dernier concert où elle a été saisie d'émotion, elle va remonter sur scène à la Plénitude Arena pour son 10e concert. Ce sera donc demain soir. Et elle arrive dans la prochaine playlist 2000, il y aura aussi Gwen Stefani et Sean Paul sur Chéri FM.
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0: Vous écoutez Chérie FM pour la pause déj, on est là et surtout on vous donne rendez-vous ce soir pour Chérie Génération 2000. C'est entre 22h et minuit, c'est avec Séverine Ferrer. Elle est ici tous les soirs entre 22h et minuit et elle vous fait revivre la décennie 2000 en musique. Rendez-vous dès 22h sur Chérie FM ou alors quand vous voulez sur l'appli Chérie FM. Les années 2000, c'était aussi Diams. Ça, c'est culte et ça arrive dans la prochaine playlist 2000 avec David Guetta et Jennifer Lopez sur Chérie FM.
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1: À Brest et Quimper, à vous profiter de la playlist 2000 sur Chéri FM avec à suivre David Guetta. Voici d'abord Avril Lavigne et il est 13h.
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0: Chérie FM avec un refrain qui vous rappelle forcément quelque chose, et notamment l'été, puisque Tragédie était sur scène du côté de Bénodet. Ça vous rappelle aussi forcément la présence de Tragédie sur la scène de l'Arena à Brest. Ça, c'était au mois de mars pour I Gotcha Feeling, la tournée des années 2000, qui revient d'ailleurs dans le Finistère avec Chérie FM, avec un tout nouveau spectacle qui sera présenté à l'Arena à Brest. Ça se passe dans un an, le vendredi 26 novembre 2027, et les billets sont déjà en vente pour cette représentation de la saison 3. Et l'univers de la playlist 2000 qui repart avec New Tease. À suivre également Black Eyed Peas. Passez un très bon mardi. C'est l'univers de la playlist 2000 et vous êtes sur Chérie FM.
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0: sur Chérie FM. Eh bah, quelle ambiance, hein. L'ambiance de la playlist 2000 avec toujours du rythme. Ça chauffe. Tenez, au niveau des températures, là, c'est plutôt l'inverse. Température en forte baisse attendue pour cet après-midi. D'ailleurs, là, en ce moment, il y a un épisode orageux qui se dirige tout droit vers le Finistère. Si vous êtes d'ailleurs du côté de Quimper ou plus généralement dans le sud du Finistère, vous serez les premiers servis. Et pour accompagner les éclairs et les coups de tonnerre, je vous prépare Lucy Pearl. On écoutera également Sophie Lexbextor. On repart pour 30 minutes de musique sans interruption. La playlist 2000 avec Chérie FM.
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2: 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Et votre mardi après-midi continue avec Sophie Dex-Bextor, Matt Pokora et tout de suite Lucy Pearl.

0: Il est 14h sur Chéri FM. Belle journée dans le 29 avec l'ambiance de la playlist 2000. À suivre Lady Gaga, voici d'abord Billy Crawford.
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0: Passez un bon mardi avec nous sur Chérie FM. Profitez de la playlist 2000. Et nous sommes au mois d'octobre. La fin d'année va venir vite finalement. 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L'univers de la playlist 2000 avec cet incontournable de Pink. À suivre également Sia. Merci d'être là sur Chérie FM.
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0: passez un très bon mardi après-midi avec nous. Vous êtes sur Chérie FM. Et ça y est, du côté de Crèche-Gouen à Quimper, l'Aquarive est désormais réouvert au public. Et que vous soyez mordu de natation ou pas, endroit idéal pour passer des bons moments de détente. C'est vrai que ça fait toujours plaisir d'aller dans l'eau, même si c'est pour rester de barboter dans le petit bassin. Allez, nous, on barbote dans la playlist 2000 et ça aussi, on aime bien. Votre après-midi continue dans le Finistère avec Camaro. Et pour relancer 30 minutes de musique sans interruption, à suivre également Sean Paul et Jennifer Page sur Chérie FM.
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0: Passez une très belle journée avec nous sur Chéri FM. Et on va dire bravo à Camille qui a fait honneur aujourd'hui à la Bretagne. Vous l'avez entendu ce matin sur Chéri FM dans le Réveil Chéri. Elle est passée en direct à la radio. Elle a gagné une belle semaine de vacances. Un séjour pour 4 personnes dans l'un des 45 clubs et hôtels Bellambra. Ce beau cadeau, vous pouvez le gagner aussi. Ça se passera demain matin dans le Réveil Chéri. Donc soyez bien sur Chéri FM entre 6h et 9h. Et votre après-midi continue avec Nadia, assure également un classique de Janet Jackson sur Chéri FM.
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0: passez un très bon mardi après-midi avec Chéri FM et c'est la playlist 2000 qui continue avec Maria Carré. Après Initiative Locale, on écoutera également Allo et Black sur Chéri FM.
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2: Bonjour Marc, bonjour à tous. Le programme national Impulsion visant à expérimenter le dépistage organisé du cancer du poumon en France arrive à Quimper. Explication avec le docteur Michel André, pneumologue, oncologue au centre hospitalier de Quimper.
3: C'est un protocole, c'est-à-dire que c'est pas encore le dépistage généralisé. Il y a un nombre limité, 20 000 en France, 1000 sur la Bretagne et sur Quimper, qui est un des centres bretons qui va participer à cette expérimentation. Il y aura entre 100 et 200 patients.
2: Et ce n'est pas facile de reconnaître des symptômes du cancer du poumon.
3: Le plus souvent, malheureusement, quand on a des symptômes du cancer du poumon, on a une maladie symptomatique évoluée, soit sur le plan local, qui atteint des grosses bronches, des gros vaisseaux, ou atteinte liée aux métastases osseuses, cérébrales, hépatiques, avec des symptômes qui peuvent être extrêmement variés. Évidemment, les symptômes respiratoires vont évoquer la maladie, mais tout symptôme atypique chez un patient fumeur doit faire évoquer la possibilité d'un cancer du poumon.
2: Si vous avez entre 50 et 74 ans, que vous fumez ou que vous avez fumé, faites-vous dépister du cancer du poumon. Plus un cancer est détecté tôt, plus les chances de guérison sont élevées. Ce dispositif innovant repose sur la réalisation d'un scanner thoracique à faible dose afin de favoriser un diagnostic précoce et d'améliorer les chances de prise en charge du cancer du poumon. Pour vous informer sur le programme pilote de dépistage du cancer du poumon Impulsion et pour savoir si vous êtes éligible, rendez-vous sur dépistage-cancer-poumon.fr. Vous pouvez appeler le 34 33 et en cas de doute, n'hésitez pas à en parler à votre médecin généraliste. Très bel après-midi avec Marc Vaillant en direct sur Chéri FM Quimper.

0: Merci d'être avec nous, comme Isabelle du Moulin Vert à Quimper, qui nous envoie quelques mots sur Instagram. 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Et peut-être que vous danserez sur Rihanna, que on va l'écouter avant 16h. Et puis pour relancer 30 minutes de musique sans interruption, à suivre également Katy Perry sur Chérie FM.
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Ambiance orageuse cet après-midi sur le Finistère. Et pendant ce temps-là, ici sur Chéri FM, c'est la playlist 2000 avec à suivre Kevin Little. Voici d'abord Lady Gaga. 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

0: comme tous les après-midi, vous êtes avec nous sur Chéri FM. On profite de la playlist 2000 et j'espère que vous passez un bon mardi. Et vous savez que nous sommes en plein dans le mois Octobre Rose, avec tout plein d'animations organisées un peu partout dans le Finistère en soutien à la lutte contre le cancer du sein. Et vous avez du côté de Brest un rendez-vous à pas manquer. Ce sont les centres commerciaux Espace Jaurès et Quatergeven qui vous invitent à venir participer au Pink Challenge. Et il faut venir avec un vêtement rose pour augmenter la cagnotte pour soutenir donc la lutte contre le cancer du sein. Ça se passe vendredi et samedi, donc à Quatergeven et Espace Jaurès. Léona Lewis et Florida, c'est la suite de cet après-midi.
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Merci d'être avec nous sur Chérie FM, comme Audrey qui habite à Lanrivoiré. Et vous aussi, vous profitez de la playlist 2000. Vous êtes là également le matin également. Vous commencez votre journée avec Chérie FM, avec le réveil chéri. Et vous savez que Alex et Tiffany ont régulièrement des invités en direct sur Chérie FM. Et dans quelques jours, une très belle surprise se prépare. Ça sera Chérie Paluna en direct sur Chérie FM. On en reparlera. Et là, votre après-midi continue à Brest et Quimper avec Nelly Furtado. À suivre aussi avant 17h, les frères Hanson sur Chérie FM.

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2: Partout dans le Finistère, c'est la playlist 2000. On écoute les frères Hanson et juste avant, Nelly Furtado. Tout de suite sur Chérie FM.

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1: Belle fin d'après-midi avec Gwen Stéphanie et Estelle qui arrivent juste après la Minute Info de Candice Roué. Vous écoutez Chéri FM, il est 17h.
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1: La Minute Info en direct. Bonsoir Candice.
3: Bonsoir Didier, bonsoir à tous.
1: L'automne arrive, on parle de météo, journée grise et pluvieuse demain mercredi.
3: Oui, avec des averses orageuses sur une bonne partie de la journée, principalement du Grand Est jusqu'aux Pyrénées. Prudence dans le sud, l'Hérault, le Gard, les Bouches-du-Rhône et le Var seront en vigilance orange, puis inondations et orages. Prévoyez le matin 15 degrés à Quimper, 17 à Paris et Tarbes, 18 à Vierzon, 19 à Lyon et 21 degrés à Nice. Il fera jusqu'à 23 degrés à Strasbourg dans l'après-midi.
1: Et que faut-il retenir de cette journée, Candice ?
3: Les cours au lycée seront suspendus en fin de semaine pour organiser un temps de démocratie interne avec les élèves. Annonce de Sébastien Lecornu cet après-midi en réponse à la grogne des lycéens. Ils sont mobilisés depuis plusieurs jours pour réclamer plus de moyens dans leurs établissements. Aujourd'hui, 450 000 personnes ont manifesté dans toute la France selon les organisations lycéennes. 256 000 selon les autorités. Dans le reste de l'actualité, vous avez entre 18 et 70 ans et vous souhaitez faire une bonne action. L'établissement français du sang recherche toujours des d'honneur. Chaque jour, 10 000 dons sont nécessaires pour soigner près d'1 million de patients chaque année. Rendez-vous sur le site de l'EFS pour trouver le point de collecte le plus proche de chez vous.
1: Et on termine, Candice, avec Georges Clooney qui se lance dans une nouvelle aventure.
3: Et oui, Didier, l'acteur américain va ouvrir un restaurant italien haut de gamme dans le village de Cotignac, dans le Gard. Apparemment, les travaux seraient en cours. L'ouverture de ce resto devrait avoir lieu au printemps prochain.
1: Dans le Var.
3: Exactement.
1: Oui.
3: J'ai dit dans le Var.
1: Mais on n'est pas à une lettre près, on est bon.
3: Oui, hein, dans le Var, je confirme.
1: J'ai d'ailleurs une suggestion pour le nom du restaurant.
3: Ah.
1: Ça va s'appeler le What Else.
3: Oh, le What Else.
1: Il fera lui-même le café.
3: J'ai cru que t'allais dire le Bonicel.
1: Non, t'imagines. Georges Clooney en barista, c'est quand même la classe.
3: C'est énorme.
1: Candice, à tout à l'heure, 18h.
3: À tout à l'heure, 18h.
1: Pour d'autres infos. Et d'ici là, on est parti en direct jusqu'à 20h avec Gwen Stéphanie et Estelle.

0: Faites une belle fin de journée avec Chéri FM et Christophe Maé.
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0: Et la tournée de Christophe Maé qu'on adore. On l'a vu grandir depuis le début des années 2000. Vous vous souvenez du Roi Soleil. Christophe Maé est en tournée actuellement dans toute la France. Il sera du côté de Caen, dans le Calvados, Zénith de Caen. Ce sera jeudi soir et à la Brest Arena, vendredi soir. Toutes les dates vous attendent sur chérifm.fr. Je vous souhaite un très bon début de soirée. Bienvenue dans le 17-20 en direct jusqu'à 20h pour bien terminer votre journée avec Chéri FM et Séverine Ferrer qui arrive à 17h30 comme tous les jours. L'instant Chéri Génération 2000, ce sera juste après Mystique sur Scandalous. Bande originale de Catwoman, sorti en 2004. Il y aura aussi Aqua et Kyo à suivre juste après la météo de Chéri FM.
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5: Et avec dès ce soir le Gard et l'Hérault placé en vigilance orage, pluie et inondation. Demain mercredi, un temps pluvieux et nuageux en matinée de la Bretagne au sud-est. En passant par le centre, le Limousin, les Charentes et le Massif central. Ces pluies concerneront le Grand Est et la Bourgogne-Franche-Comté en cours d'après-midi. Quelques averses orageuses attendues également sur le Midi-Pyrénées. Il fera de 16 à 25 degrés demain sur la moitié nord et de 18 à 26 degrés sur la moitié sud. À 17h30, c'est l'instant, chérie Génération 2000. On l'attend. Séverine Ferrer arrive juste après Aqua. Et tout de suite, voici Mystique dans la playlist 2000 de Chéri FM.

0: Fin de journée avec Chéri FM, la radio idéale pour rentrer chez vous tranquille, à la maison, vous changez les idées. Dans la prochaine demi-heure du 17-20, Usher, Pitbull, Britney Spears et Sean Paul. Il est déjà 17h31 et elle est très en forme.
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0: Et je crois qu'elle a la plus grosse collection de CD de titres des années 2000, facile.
2: Je dirais pas la plus grande, mais bon, j'en ai pas mal.
0: Pas mal. Séverine Ferrer est avec nous, salut
2: Séverine. Coucou Didier, coucou tout le monde.
0: Et dans cette collection, il y a ce chanteur canadien que vous avez peut-être oublié.
2: Ouais. Un one-shot incroyable des années 2000 qui s'appelle Let's Go, du canadien Sean Desmond. Alors, je sais pas si tu t'en souviens, mais c'est surtout un extrait mélodique d'un titre qu'on adorait des années 80, tu te souviens?
0: De Yazoo. Il le fait mieux que nous.
2: Et donc, Sean nous offre une version hyper efficace, bien produite. Franchement, j'adore. Et alors, ça a évidemment donné un second souffle au morceau. Et si vous avez 5 minutes, allez revoir le clip parce que les chorégraphies sont absolument démentes et réalisées par Sean lui-même parce qu'il est aussi danseur professionnel.
0: Très bien.
2: Et il vient de sortir un nouvel EP, Make It Go. Et franchement, je l'ai écouté. Il vaut le détour, c'est pas mal. Allez le découvrir.
0: Et en attendant, nous sommes en 2005. Vous allez reconnaître les premières notes. On va laisser l'intro, Séverine, parce qu'elle est absolument
2: juste
0: magique.
2: Ça. Ouais. Et nous, on se retrouve tout à l'heure à 22h dans Chéri Génération 2000.
0: Voici Let's Go de Sean Desmond sur Chéri FM.

0: Et là, forcément, vous avez mis le son à fond de Chérie FM dans votre voiture, chez vous à la maison, avec ce tube de l'été 2010, Usher, Pitbull, DJ Goddess, Falling in Love. Il est 17h41. Tout à l'heure, à 18h, avec Candice Riouet, on jettera un coup d'œil sur les sorties ciné de demain mercredi, avec le retour de Duc Obu au cinéma. Ce sera juste après Britney. Give me more. Britney Spears qui arrive dans la prochaine demi-heure sur Chérie FM. Il y aura aussi Sean Paul. Et des tout débuts où, d'un jeune homme qui s'appelait Matt Pokora et qui a débuté sa carrière avec les Link Up au début des années 2000. C'est juste avant 18h sur Chérie FM.
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0: Et alors là, je vais vous dire, vous qui écoutez Chéri FM, vous avez fait comme Candice Riouet et à la demande générale. Voilà, c'est
1: étoile.
0: Juste pour la mettre en mode karaoké. Candice, je crois que tu as quelque chose à avouer aux auditeurs de Chéri FM.
1: Oui, j'ai mon autographe des Link.
0: Ah, j'adore. Et le poster qui va bien aussi. Candice Riouet, la Minute Info. Et à suivre Taïo Cruz et Christina Aguilera. Il est 18h.
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0: Allez, plus sérieusement, on y va en direct. La Minute Info, Candice Riouet. Candice, on démarre avec la météo. Soyez prudents dans 4 départements du Sud demain.
1: Oui, l'Hérault, le Gard, les Bouches-du-Rhône et le Var seront en vigilance orange, puis inondations et orages. Le temps s'annonce agité toute la journée avec de la grisaille et de la pluie sur pratiquement tout le territoire. Des averses orages sont également attendues dans la journée des Pyrénées jusqu'au Grand Est. Pour les températures, prévoyez le matin entre 15 et 23 degrés, entre 16 et 25 degrés dans l'après-midi.
0: Et que faut-il retenir de l'actualité de cette journée, Candice ?
1: Entre 256 000 et 450 000 personnes ont manifesté aujourd'hui dans toute la France dans le cadre de l'acte 3 du mouvement lycéen. Des heurts ont éclaté en fin de cortège dans la capitale. Pour faire face à la grogne des élèves, le Premier ministre a annoncé la suspension des cours au lycée en fin de semaine afin d'organiser un temps de démocratie interne. Une réunion est prévue ce soir à l'Élysée entre Emmanuel Macron et plusieurs ministres au sujet de cette mobilisation. Et puis dans le Val d'Oise, le policier auteur du tir de lance-grenade qui a grièvement blessé au visage un jeune de 14 ans vient d'être mise en examen pour violence. Des faits qui se sont déroulés la semaine dernière en marge du mouvement lycéen.
0: Et avec un peu d'avance pour terminer, Candice, il y aura pas mal de sorties demain mercredi au ciné.
1: Oui Didier, on vous conseille notamment la comédie familiale du Cobu et le fantôme de Saint-Potache de et avec Elise Moon, idéal à l'approche d'Halloween. La comédie Ni vue ni connue avec Isabelle Huppert est aussi à découvrir. L'actu ciné, c'est aussi d'ailleurs tous les mercredis à 19h30 sur Chéri FM.
0: Absolument, et en podcast gratuitement tous les épisodes.
1: Exactement.
0: Voilà, t'as adoré du Cobu, toi.
1: Oui, j'ai adoré. Ni vu ni connu aussi, d'ailleurs.
0: Dis donc, on aura des acteurs demain à 19h30.
1: Oui, on aura Charlie et Antoinette.
0: Et Antoinette, ils sont adorables. Vous entendrez ça sur Chéri FM demain. Non, tout à l'heure, 19h30.
1: Oui, à tout à l'heure, pour l'info Feel Good, voyons.
0: Feel Good, absolument. On est reparti en direct pour la playlist de 1000. Soyez les bienvenus sur Chéri FM. Voici Taïo Cruz.

0: Ah, le charme de Robbie Williams quand il chante en français, c'est sur Chéri FM. Évidemment, il est 18h12.
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0: Bonsoir et bienvenue à vous qui nous retrouvez. Mardi, la journée se termine tranquillement, on est en direct jusqu'à 20h. Et alors demain à 10h30, c'est une Battle Chéri FM spéciale Kiss Kiss. Deux titres, deux versions différentes que vous allez devoir départager en votant soit pour la version originale de Tarkan, vous vous souvenez de Kiss Kiss. L'original est sorti en 1997 et en 2002. C'était la version de Holly Valance avec Kiss Kiss. À vous de départager, vous préférez l'original ou le remake. Vous votez sur chérifm.fr et sur l'appli chérifm. Alors pour l'instant, c'est Tarkan qui est en avance, 59% des voix, 41% pour Holly Valance. Tout peut changer d'ici demain. Angélique vous donnera le résultat des votes à 10h30 sur chérifm. Et d'ici là, dans le 17-20, la playlist 2000 continue avec One Republic, Timbaland, Katy Perry et les Deng Marron, juste avant le collector chérifm.
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25: Avec dès ce soir le Gard et l'Hérault placés en vigilance orage, pluie et inondation. Demain mercredi, le temps sera pluvieux et nuageux en matinée de la Bretagne au sud-est. En passant par le centre, le Limousin, les Charentes et le Massif central. Ces pluies concerneront le Grand Est et la Bourgogne-Franche-Comté en cours d'après-midi. Quelques averses orageuses attendues également sur le Midi-Pyrénées. Il fera de 16 à 25 degrés demain sur la moitié nord et de 18 à 26 degrés sur la moitié sud. Je vous souhaite une très belle fin de journée avec le collector Chérie FM que je vous dévoile comme tous les jours juste après Katy Perry et tout de suite Voici One Republic sur Chérie FM.

0: C'est vrai que le temps est super vite écoulé. Ce titre est sorti il y a 26 ans et c'est toujours aussi bon. C'est un classique des années 2000, les Nègres Marrons sur Chéri FM avec le bilan. Les Nègres Marrons de retour sur scène. Ils seront tournés dans toute la France à partir du 17 octobre. Il est 18h31.
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0: Le collecteur Chéri FM. Alors ça, c'est notre petit moment à nous, à vous. On se ressort tous ces titres des années 2000 qu'on avait peut-être un peu oubliés dans un coin de notre tête. Et je suis allé chercher le collecteur d'aujourd'hui sur le 5e album de Pink sorti en juillet 2009. Un titre inspiré par la période difficile traversée à l'époque par son couple. Cet album avait cartonné un petit peu partout dans le monde. Il avait même été disque de platine en France. Montez le son de Chéri FM. Voici Fun House Pink. Et c'est le collector de ce mardi dans le 17-20 sur Chéri FM.
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0: Chérie FM, c'est la radio idéale pour bien terminer cette journée de mardi et surtout passer une bonne soirée. Tout à l'heure à partir de 20h, Caroline Alexis en direct pour Chérie Frenchie. 22h minuit, Séverine Ferrer avec Chérie Génération 2000, dont vous retrouvez tous les épisodes en podcast sur chérifm.fr. Et puis d'ici là, on rentre tranquillement ensemble et bien en direct avec Justin Timberlake qui arrive dans la playlist de Bill. Rock Your Body avant 19h, il y aura aussi Méja et un bon classique de David Guetta à suivre sur Chérie FM.
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0: Et je vous souhaite un très bon début de soirée. Avec Chéri FM et le 17-20 qui continue en direct pendant une heure avec Jamelia. Et tout de suite, voici Lynn Rimes, il est déjà 19h.
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0: À l'heure de l'apéro avec toute l'équipe, on est ravis de vous accueillir, vous qui venez de vous connecter sur Chéri FM, en voiture à la maison, sur vos enceintes connectées, votre smartphone tout à l'heure à 19h30. Candice Rivouet nous parlera d'un grand retour, celui de Gillo. Mais alors, c'est pas le retour de Gillo sur scène, c'est pas le retour de Gillo avec un nouvel album, mais de quoi s'agit-il? Réponse dans un peu plus d'un quart d'heure. L'info Feel Good, comme tous les jours, 19h30 sur Chéri FM, l'actu de vos artistes préférés. Et puis d'ici là, c'est Kesha qui arrive dans la prochaine demi-heure du 17-20. Il y aura aussi Eternal et les L5 pour chanter juste après la météo de Chéri FM.
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16: Et avec le Gard et l'Hérault placé ce soir en vigilance orage, pluie et inondation. Demain mercredi, un temps pluvieux et nuageux en matinée de la Bretagne au sud-est en passant par le massif central. Ces pluies concerneront le Grand Est et la Bourgogne dans l'après-midi. Quelques averses orageuses également sur le Midi-Pyrénées. Il fera demain de 16 à 25 degrés sur la moitié nord. On attend de 18 à 26 degrés sur la moitié sud. Et à 19h30, soleil avec Candice Riouet. L'info feel good, Candice.
17: Mais oui, Jennifer Lopez. Et bientôt de retour sur le petit écran, on va en parler dans 15 minutes.
16: Ah bah ça, on vous garantit du soleil, ce sera juste après Eternal. Et tout de suite, voici Kesha dans la playlist de Mythe de Chérie FM.
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0: sur Chéri FM. Vous chantez avec tous les tubes des années 2000, ce classique des L5 qui seront en concert en février prochain à Paris avec Chéri FM. Il est 19h30.
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0: C'est tous les soirs 19h30 sur Chéri FM, l'actualité de vos artistes préférés avec Candice Riouet. Salut Candice.
2: Salut Didier, bonsoir à tous.
0: Et avec un grand retour ce soir, celui de Jennifer Lopez, elle revient sur le petit écran avec The Gillo Show live in Las Vegas.
2: Et oui Didier, un film concert qui revient sur sa résidence à Las Vegas avec une captation de son tout dernier show donné en mars dernier. Il sera disponible en France dès le 26 novembre prochain sur Paramount+. L'occasion de réécouter en live plusieurs de ses titres cultes, à commencer par Let's Get Loud que vous entendez, sorti en 99.
0: Et puis il y avait aussi celui-ci, Candice.
2: Bah oui, évidemment, Love Don't Cost a Thing, morceau mythique qui s'est hissé jusqu'à la 3e place du top 100 américain.
0: Et je kiffe celui-là.
2: Ah bah moi celui-là, c'est totalement mon préféré, Jenny from the Block, sorti en 2002. D'ailleurs Didier, en écoutant ce titre, moi je pense forcément au clip où elle se met en scène avec son copain Ben Affleck. À l'époque, très beau gosse, surtout dans le clip. À l'époque, il formait vraiment l'un des couples les plus scrutés de Hollywood. The Gillo Show live in Las Vegas, c'est donc à découvrir dès le 26 novembre prochain sur Paramount+.
0: Voilà, parce qu'il y a peu que Jenny qui est on the block, c'est Candice qui est à bloc.
2: Moi je suis à bloc.
0: Sur Gillo. Bonne soirée Candice, à demain.
2: À demain Didier.
0: 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À suivre Avril Lavigne et 50 Cent dans la prochaine demi-heure de la playlist 2000. Et le 17-20 continue avec un coup de fil de Lady Gaga et Beyoncé. Voici Téléphone maintenant sur Chéri FM.
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0: Ça, c'est très très bon, c'est un classique de 50 Cent sur Chérie FM. Et dans le 17-20, il est bientôt 19h43 à 20h. Caroline Alexis en direct, le retour. Salut Caro.
1: Au garde à vous, bien sûr, comme tous les soirs.
0: Bien sûr.
1: Bonsoir Didier, bonsoir tout le monde.
0: Pour Chérie Frenchy, la playlist 2100% en Frenchy. Français. Voilà, Frenchy, ouais. Voilà, tout très. Je voudrais qu'on revienne sur un événement qui s'est passé à Munich, en Bavière. C'était la fête de la bière. 7 millions de visiteurs cette année, ça s'est terminé le week-end dernier.
1: Et combien de millions de bières ?
0: Oh, alors ça, je crois qu'ils ont arrêté de compter. Mais alors, il y a une soirée qui s'est un peu mal terminée dans un hôtel de Munich, un peu façon Very Bad Trip.
1: Wow.
0: Tu te rappelles le film Very Bad Trip, sorti en 2009 ? C'est-à-dire qu'il y a deux Allemands qui sont rentrés avec quelques litres de bière dans le nez.
1: Oui, ça arrive souvent, voilà. Hein, pendant la fête de la bière.
0: Ils ont vomi dans la douche. Donc jusque-là, pourquoi pas ?
1: C'est normal.
0: Ils ont voulu rincer. Sauf qu'une fois qu'ils avaient fini de rincer, ils étaient tellement torchés qu'ils ont laissé l'eau couler. Le pommeau de la douche. Le pommeau de la douche était vers le haut vers l'extérieur du bac à douche. Eau chaude à donf pendant 8 heures. Résultat, 200 000 euros de dégâts dans l'hôtel.
1: Oh,
0: un plafond s'est effondré. L'électricité a disjoncté. Tous les systèmes électroniques de l'hôtel sont tombés en rade.
1: Oh là là.
0: Et eux, ils n'ont rien vu. T'imagines l'angoisse.
1: Oh, c'est incroyable. Hein.
0: C'est terrible. L'abus d'alcool est vraiment dangereux pour la... Oui, ça leur a coûté cher, ça c'est sûr.
1: Ça se trouve, ils étaient morts de rire en apprenant la nouvelle. Encore complètement.
0: Mais c'est pas nous. Bah si, Helmut, je te dis que c'est nous, hein, ça. Caroline Alexis, bien sobre.
1: Je savais dit de ne pas nettoyer.
0: Jusqu'à 22h. Ici là, Yves Larocque, Chaim et Evanescence pour vous sur Chérie FM.

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0: Merci d'écouter Chéri FM et vive les années 2000. Bonsoir, c'est Caroline Alexis, 20h, 22h, ma playlist 2000 et 100% Frenchie avec Words Apart, Najwa, Belizel et Pearl. Pour commencer, il est 20h.
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0: 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Sherif Alouna revient sur scène, une tournée Chérie FM dès février 2027 à Paris, Marseille et Lille. D'ailleurs, vous retrouvez toutes les infos et les résas sur chérifm.fr. Il est 20h15, très bonne soirée, chérie Frenchie, c'est jusqu'à 22h. A tout de suite avec Magic System, Gims et Alizé sur Chérie FM.
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0: 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Il est 20h42, à peine. Chérie Frenchy continue avec Christophe Maé, L'âme et Faf la rage sur Chérie FM.
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0: merci d'écouter Chérie FM et bravo à Camille des Cordes d'Armor qui a joué et qui a gagné ses vacances en famille. 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Et à tout de suite avec Stromae, Mel Groove et Willy Denzé sur Chérie FM.
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Avant d'écouter Fatal Bazooka et Vito, voici The Coach, Matt Pokora, avec son talent Nelson, 14 ans. Ils ont gagné la finale de The Voice. Bravo à tous les deux.

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0: Chérie FM, et derrière les noms de Fatal Bazooka et Vito, vous aurez reconnu Mickaël Youn et Pascal Obispo. Mort de rire en écoutant les années 2000, bah c'est ça, Chérie FM. De 22h à minuit, nous retrouverons Séverine Ferrer et Chérie Génération 2000, une immersion totale dans cette première décennie mythique. Vous allez adorer. Rendez-vous dans un quart d'heure sur Chérie FM. Et d'ici là, dans Chérie Frenchy, c'est Kenji, Zao et Kyo. Bonne soirée avec Chérie FM.
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0: Je vous propose de rallumer nos années 2000 et on démarre avec la Queen Glamour, Jennifer Lopez. Chérie FM, il est 22h.
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0: La playlist 2000, celle qui nous fait chanter à tue-tête encore aujourd'hui, elle est ici sur Chérie FM.
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0: Chérie Génération 2000, c'est parti. Et on démarre cette soirée en beauté. J'ai choisi un énorme tube des années 2000. Hey baby, drop it to the floor de Pitbull et T-Pain. Ce titre est complètement dingue et à sa sortie, ça a été une pure folie. Et alors ces deux-là avaient envie de bosser ensemble depuis longtemps et quand Pitbull, un soir, a envoyé ce son à T-Pain, il a posé son couplet et son hook dans la foulée et le lendemain, ils avaient cet énorme banger. Ils n'avaient rien préparé, tout s'est joué au feeling et c'est plus que réussi. Et d'ailleurs, Pitbull qui sort un nouvel album ce jeudi, Bitcoin, et il poursuit sa méga tournée I'm Back Tour. Il sera à Lyon au LDLC Arena le 11 novembre prochain. Et T-Pain qui attaque son label. Un label fondé par Akon qui aurait touché, eh bien écoutez bien, 1,3 million de dollars de royalty et on n'y aurait pas reversé ce qu'on lui doit. Comment ça? Il réclame 489 000 dollars. C'est pas mal quand même. Eh bien, espérons pour lui qu'il ait gain de cause. Allez, montez le son. C'est ça le bon son des années 2000. Hey baby, Pitbull et T-Pain évidemment dans Chérie Génération 2000 sur Chérie FM.

mais c'est une jolie pépite que je vous offre à présent. Stand Up for Love des Destiny's Child. Une superbe balade pleine d'émotions qui nous permet vraiment d'apprécier les voix individuelles des filles. Et qui n'est pas du tout une chanson d'amour, contrairement à ce qu'on pourrait penser. C'est un hymne engagé qui parle d'espoir, de compassion, de solidarité envers les enfants et qui a même été utilisé lors de la Journée mondiale de l'enfance. Et alors, pour la petite anecdote, c'est le dernier morceau où les filles se sont affichées toutes ensemble avant la dissolution du groupe. C'est un vrai bonheur de vous le faire redécouvrir ce soir. Stand Up for Love, les Destiny's Child dans Chérie Génération 2000 sur Chérie FM.

Les années 2000 sont à l'honneur ce soir dans Chérie Génération 2000 et c'est la BO qui fait son entrée. Trouble de Pink, qu'on a entendu dans le film FBI Fausse Blonde Infiltrée. Un titre hyper fort de cet artiste engagé qui, une fois de plus, s'est surpassé. Et on sait hein, à quel point elle aime s'investir dans ses projets. Et alors dans le clip qui est un mini-film, une sorte de western moderne, elle a voulu réaliser ses cascades, hein, ce qui lui a valu quelques chutes et quelques bleus. Mais elle dit avoir adoré ça. Hein, ça ne nous étonne pas d'elle. On sait que c'est une casse-cou. Et en parlant de Trouble, justement, eh bien Pink fait beaucoup parler d'elle en ce moment. Elle est au cœur d'une sacrée polémique après avoir réagi aux prises de position récentes du rappeur Macklemore. Elle a même publié une longue mise au point à ce sujet. Et aujourd'hui, l'affaire va encore plus loin. Une pétition demande son retrait comme ambassadrice de l'UNICEF. Eh ouais, carrément. Affaire à suivre. On l'écoute. Trouble, Pink, dans Chérie Génération 2000 sur Chérie FM.

0: Génération 2000 et c'est le One Shot qui arrive bientôt. Un tube, un seul, mais qui restera pour toujours et qu'on continue à écouter, mais juste avant Miley Cyrus. Elle arrive. À tout de suite sur Chérie FM.
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Le bon son des années 2000 est dans Chéri Génération 2000 et il arrive le one shot de ce soir, Let's Go du Canadien Sean Desman. Un titre qui donne envie de danser, qui reprend un extrait mélodique d'un titre qu'on adorait des années 80, Don't Go du duo New Wave Yazoo. Mais qu'est-ce que j'ai pu danser moi là-dessus? Sean Desman nous offre une version hyper efficace, super bien produite, qui a donné un second souffle au morceau. Et alors si vous avez 5 minutes, allez revoir le clip. Les chorégraphies sont démentes, réalisées par Sean lui-même qui est aussi danseur professionnel. Il vient d'ailleurs de sortir un nouvel EP, Make It Go, très sympa à découvrir. Mais ce soir c'est cet énorme tube des années 2000 qu'on réécoute. Mais oui, c'est pour vous, c'est cadeau. Sean Desman, Let's Go dans Chéri Génération 2000 sur Chéri FM.

0: ensemble dans les années 2000. Trop bien, on poursuit avec Akon. Chérie FM, il est 23h.
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0: Ah là là, c'est tellement bon de revivre les années 2000 sur Chéri FM.
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0: Bonsoir à tous, bienvenue dans Chéri Génération 2000. Et on continue notre voyage dans les années 2000 avec un très beau duo, celui de Ronan Keating, ex-boyzone, et ma copine, la divine Cécilia Cara. Je t'aime plus que tout. J'ai tout de suite adoré ce morceau à sa sortie et qui est la version française du titre de Ronan, I Love It When We Do. Et alors, l'harmonie de leurs deux voix est tellement jolie, pleine de douceur. Et au début, ça n'était pas ce titre que Ronan avait proposé à Cécilia. Je me rappelle, elle me l'avait raconté. C'était une balade romantique et du coup, Cécilia, elle en avait un petit peu assez des chansons d'amour langoureuse. Elle lui est proposée tout simplement d'écouter son album. Et alors c'est ce titre plus péchu, plus pop qu'elle a choisi. Et il a dit bon bah ok, banco. Et le clip aussi alors est très réussi avec un focus sur leur regard qui en disent long. Et Ronan qui vient tout juste d'annoncer une tournée mondiale pour fêter ses 30 ans de carrière. Et oui déjà, le Just Getting Started World Tour. Et il sera à la Salle Pleyel à Paris le 4 septembre 2027. Et Cécilia, elle, va retrouver prochainement son rôle de Juliette dans la célèbre comédie musicale Roméo et Juliette 25 ans plus tard à Paris, et ce sera fin décembre 2027. C'est un vrai régal de les réécouter. Je t'aime plus que tout, Ronan Keating et Cécilia Cara, que j'embrasse très fort au passage dans Chéri Génération 2000 sur Chéri FM.
1: Alors

chérie Génération 2000, l'émission qui fait la part belle aux années 2000 et place à la pépite de ce soir, Wake Me Up When September Ends, du groupe américain Green Day. Un titre hyper personnel qui me bouleverse toujours autant, écrit par le chanteur du groupe Billy Joe Armstrong en mémoire de son père disparu d'un cancer alors qu'il n'avait que 10 ans. Et alors une chanson qui a tellement résonné auprès du public qu'elle a largement été utilisée durant les hommages rendus aux disparus. Et oui, pendant les événements du 11 septembre, à tort, hein, selon son auteur. Et alors Green Day qui a sorti un film cet été au cinéma comme un road trip inspiré de leur début. L'histoire de trois jeunes musiciens qui pensent qu'ils vont assurer la première partie de Green Day, hein, justement, alors que c'est une grosse blague. Ouais. Alors ne le cherchez pas, il n'est déjà plus à l'affiche, hein, mais c'est quand même dommage parce que la bande-annonce donnait grave envie. Va falloir surveiller les plateformes de streaming. C'est un petit bijou que je partage avec vous ce soir. Wake Me Up When September Ends, Green Day sur Chérie FM.

Et sur Chéri FM qui arrive, eh bien le clip culte, et celui de ce soir est un vrai bonbon, hein, c'est le cas de le dire. Fergalicious de Fergie, un décor coloré, acidulé, qui rappelle d'ailleurs un petit peu l'univers de Charlie et la chocolaterie. Et on est subjugué par une Fergie plus belle que jamais, si délicieuse. Et d'ailleurs le titre, hein, Fergalicious, c'est, vous l'aurez deviné, la contraction de Fergie et de Delicious. Fergalicious, ou le pouvoir de rendre les hommes fous. J'aime bien cette phrase. Le titre parle d'une fille qui aime aguicher, séduire, sans pour autant être une fille facile. Une chanson déjà très engagée pour l'époque, à l'image de la chanteuse. Et alors cette friandise, issue de l'album solo qui a fait d'elle une star de Duchess, qu'elle aime appeler son Music Baby et qui vient de fêter ses 20 ans déjà. Laissez-vous emporter par cette jolie sucrerie sauf Fergalicious. Fergie dans Chéri Génération 2000.

0: Chérie FM, je continue de vous partager ma playlist 2000 avec des morceaux que je ne me lasse pas d'écouter. Et alors pour finir la soirée en beauté, je vous parlerai d'un titre dance qui a enflammé les dance floors dans les années 2000. Mais juste avant, c'est le duo Rihanna et Ne-Yo. Ils arrivent dans Chérie Génération 2000. A tout de suite.
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FM, et il est bientôt l'heure de se quitter. Mais alors, juste avant, on s'ambiance encore un tout petit peu avec un titre dance très 2000. Gold, du DJ français Antoine Clamaran, et la voix de Shamel Shepherd. Antoine Clamaran, un DJ plutôt discret, et qui pourtant est l'un des plus joués au monde, et qui a même failli devenir footballeur professionnel. Mais bon, la musique a été plus forte, et tant mieux pour nous. Il continue de nous faire danser, il enchaîne les collaborations, et dernière en date, un remix du titre du DJ canadien Atiras, Space Invader Z. Et c'est toujours un vrai bonheur de l'écouter. Gold, Antoine Clamaran, pour bien finir la soirée sur Chérie FM. Et oui, c'est Chérie Génération 2000.

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